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0: Patrice Blanc-Francard et Bernard Lenoir, Banzai. Aujourd'hui, au téléphone de Banzai, encore une terminale. On n'a que des terminales en ce moment depuis le début. C'est une terminale C, une terminale scientifique, celle du lycée Cassini à Clermont, mais pas à Clermont-Ferrand, là-bas au centre de la France, à Clermont dans l'Oise, pas très loin de Paris, une centaine de kilomètres. Et il y a au téléphone de Banzai Frédéric Madre. Frédéric Madre au téléphone.
1: Allô, oui.
0: Bonjour.
1: Bonjour.
0: Dis-moi, comment se présente un peu Clermont? Parce qu'on connaît beaucoup Clermont-Ferrand, il y a des gens qui auront tendance à confondre. Dis-moi ce que c'est un peu.
1: C'est une petite ville de 10 000 habitants et surtout, la grande particularité, c'est l'hôpital psychiatrique.
0: Mais c'est très bien.
1: Le plus grand d'Europe, je crois.
0: Parfait, ça fait des emplois pour vous si vous avez envie de devenir psychanalyste ou psychiatre d'occasion.
1: Oui.
0: À part ça, quoi de neuf là-bas à Clermont? Il y a des distractions?
1: Non. Comme distinction, il n'y a rien du tout. Il y a un cinéma qui passe des films kung-fu et porno. Alors, on est obligé d'aller à Paris, qui coûte assez cher. Il y a aussi le cinéma à Paris qui est très cher.
0: Mmh.
1: Mais ici, il n'y a rien du tout. Il y a une maison des jeunes aussi qui est assez bien.
0: Vous êtes à combien de kilomètres de Paris exactement, à Clermont?
1: 70.
0: 70?
1: Oui, oui, on est pas à 100 kilomètres.
0: Et quand vous avez entendu parler de Banzai, vous avez été une des premières classes à envoyer votre programme, plutôt à nous téléphoner pour l'avoir.
1: Mmh.
0: Et là, vous avez choisi... vous êtes combien d'abord dans cette classe de terminale?
1: On est 20.
0: Une vingtaine?
1: Oui, c'est ça.
0: Et il y a eu des problèmes pour réunir toutes les adhésions? Tout le monde a participé?
1: Oui, tout le monde. Mais il n'y a pas eu de problème, enfin. Ça a été très bien.
0: Ah bon, parce qu'il y a, dans la programmation que vous avez faite aujourd'hui, alors vraiment, c'est programmation pour connaisseurs extrêmement pop et rock, hein.
1: Ben, on en est.
0: Vous avez choisi pas mal de choses en anglais, américain, dans les groupes.
1: Oui.
0: Et on va commencer tout de suite, si tu veux, par le dernier Neil Young. 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

0: pour le retour sur Radio Primitive pour qu'on coupe les émissions encore à 50 minutes. 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Mais,
1: c'est vrai.
0: Si jamais. 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Et c'est à Reims. 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Mais on y va.

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0: Alors, bonjour et bienvenue. Nous sommes les explodeurs. Nous venons de Finlande. Nous avons beaucoup à dire et à crier vers vous. Par exemple, oui, on fait des pierrues. Pierrues. Voilà. Pap, pierrues.
1: Les pierres,
0: vous parlez de plein.
1: Aïe,

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Mais oui, l'aquaculture, mais tout à fait, monsieur, tout à fait, tout à fait.

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0: Opération Kangourou. Et bla, avec Monsieur l'Incohérent.
1: Bonjour.
2: Eh oui, allô.
0: Et Monsieur Charlot Manette.
3: Bonsoir.
0: Alors Monsieur l'Incohérent,
2: oui.
0: Comment ça va?
1: Ça va bien depuis la dernière fois.
0: Ah, c'est vrai, hein. On s'en souvient bien de du dernier enregistrement. Hein.
3: Comme si c'était hier.
0: Ouais, c'est fou.
1: Alors que
0: ça nous reste en mémoire, alors qu'on a vécu plein de choses entre-temps.
2: Oh là là.
3: Semaine difficile.
1: Oh là là. Qu'est-ce qu'on a pu vivre entre temps?
0: Qu'est-ce qui vous est arrivé, vous?
1: Des tas de choses.
3: Ah, moi j'ai massacré le couloir de chez moi et je me suis fait engueuler par ma propriétaire.
0: C'est dur. Hein.
3: Canapé
0: c'est dur.
3: Trop grand.
0: C'est pour ça que vous le viriez?
3: Ouais, non, c'est celui que je montais en fait. C'est celui qui était grand, l'autre était petit, donc en descente c'était bien.
0: Vous avez eu les yeux plus gros que le ventre en fait?
3: Ouais, exactement.
0: Vous avez voulu un gros canapé, vous avez niqué complètement la cage d'escalier.
3: Exactement, et j'en ai chié une pendule pour le monter et j'ai déjà peur de mon déménagement pour le redescendre.
0: Oh là là.
3: Tu vois ?
0: Et vous vous êtes fait toper par votre propriétaire.
3: Ah, Claire, elle était dans l'escalier.
0: Ah ouais.
1: Aïe.
0: Voilà. C'est terrible. Hein.
1: Eh oui, des impondérables.
0: Mais on sait que les auditeurs ont aussi leurs soucis, leurs problèmes, mais nous ne sommes pas que des amuseurs non plus.
3: Nous aussi.
0: Sommes aussi des gens avec
1: nous
0: des vies et des problèmes.
3: Eh ouais, oui. Les affres.
0: Avant nos soucis. Mais je vous parle pas de votre boulot. Hein.
1: Oh là, n'en parlez pas, s'il vous plaît.
0: Alors, ouais.
1: Mais notre bon fond revient à vitesse grand V. Et nous sommes tout de même des amuseurs publics. Colonel.
0: Oui, nous sommes aussi.
1: Carly, Charlot.
3: Bah écoute.
1: Hey.
0: Nous sommes aussi des amuseurs pudiques. Donc nous allons arrêter là toutes ces histoires qui font vibrer des
3: cœurs
1: sensibles.
0: des cordes trop négatives, je crois.
1: Ah.
0: On va plutôt faire dans la joie et dans la bonne humeur avec le cha-cha-cha, monsieur.
1: Oui.
0: Vous connaissez Caudry et ses cha-cha?
1: Eh bien, Caudry, cela me dit quelque chose.
0: Eh bien. Moi, je ne connaissais pas, je suis tombé sur ce disque sans pochette.
3: Le roi de la Caudry.
0: J'avais pas de renseignements et en écoutant, je me dis, oh, c'est drôle ce chanteur.
1: Sean Caudry.
0: Il a quand même un peu le même
3: Caudriole.
0: Ton. Le même ton.
1: Celui qui personnifiait James Bond sur les écrans.
0: C'est ça.
1: C'est celui-là, oui.
0: Le même ton que Boris Vian. Et en fait, apparemment, les morceaux sont signés pour les textes Boris Vian et il semblerait que ce soit Boris Vian qui chante aussi. Sous le nom de Caudry Cha-Cha-Cha, la mode du cha-cha de la fin des années 50. Et avec des textes très, très, très recherchés. Vous allez voir, ça va vous plaire. Vous aimez les textes. Hein,
1: oh là, oui.
3: Et ceux de Vian.
0: Les mots. Vian, il y a du bon, il y a du mauvais. Hein, mais il y a du bon aussi.
1: Il
0: hein.
1: Y a beaucoup, de bon.
3: Mais non, c'est dans le mauvais qu'on voit qu'il y a du bon.
0: On a beaucoup l'habitude de d'écrier.
1: Il y a beaucoup de bons chez Vian. Hein.
0: Moi, je suis revenu. J'aimais bien en dire du mal quand j'étais jeune. Parce qu'on nous l'imposait à l'école.
1: Ah. Oui, c'était un peu, c'était un peu une vache sacrée.
0: Et après, avec le recul, il y a de bonnes choses.
3: Bukowski voilà. Est aussi bien dedans. Mais je parle pas à voir à Vernon Sullivan, l'écume des jours, tout ça. Je préfère, c'est plus sale.
1: Enfin, Vernon Sullivan.
0: Je vois pas trop le rapport, mais. Ah oui, c'est des mots. Ouais, on parlait mots.
3: L'écume
0: ouais.
3: des jours, tout ça.
1: Non,
3: bon, j'ai un succès.
1: Attends, Vernon Sullivan, c'est bien Boris Vian.
0: On peut baisser un peu la musique.
3: Bah, oui.
0: Là, parce que...
1: Mais.
3: Voilà. Soyons sérieux. C'est...
1: Et on tuera tous les affreux, mais avant cela, il y a eu. 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Voilà.
3: Exactement.
1: Alors que l'écume des jours est parue sous le nom de Boris Vian. Voilà.
0: Voilà. Donc, Caudry Cha-Cha-Cha, je n'ai pas pris de renseignements, mais voilà, les morceaux sont signés Boris Vian. Pas tous, mais un peu. Et puis, et d'autres noms, Constantin, enfin bon, il y a des reprises, c'est du cha-cha. Mmh. C'est un disque thématique sur le cha-cha, pris un peu à la rigolade. Le morceau que nous allons entendre s'intitule « Inopinément ». Vous voyez déjà que c'est un titre qui fait pas très dans le côté cha-cha justement, mais c'est fait exprès, je pense. Et l'enregistrement est très sympathique aussi, avec beaucoup d'écho et tout, c'est sympa. Et ça sera suivi d'un truc italien avec Enzo Gallo. Enzo Gallo, c'est un petit orchestre, un quatuor ou ouais, quelque chose comme ça, à la Marino Marini, à la Carosone, un peu, qui reprend un peu le même répertoire d'ailleurs. de chansons napolitaines des années 60 avec de la guitare électrique et de la chambre d'écho. Enzo Gallo, Butta la Chiave, c'est un morceau aussi où intervient la guitare qui parle, vous savez, cette mode dans les années 50 où on faisait parler les guitares. La guitare fait... Oh, tais-toi la guitare.
3: Mais non.
0: Voilà, voilà. Bah, vous avez compris.
3: Moi j'aime bien quand elle parle.
0: Caudry Chacha inopinément. Pour oui. Une cauderie, c'est une sacrée cauderie, vous allez voir. Et Enzo Gallo, Butta la Chiave, sur un 25 cm, la voix de son maître.
1: Il faut juste rappeler que Boris Vian aussi a beaucoup écrit pour Henri Salvador.
0: Oui, avec.
1: À l'époque, Roll Mops, Henry Corning, etc. C'est quand même extra. Hein. Oui. Une chanson comme « Je ne peux pas travailler », c'est un chef-d'œuvre. Enfin, là, je suis sérieux, extra. Voilà, c'est tout. Caudry Chacha, inopinément, c'est parti.

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2: La guitare qui parle, on pourrait faire une émission spéciale. Petite émission spéciale, parce que j'ai avoir 6 ou 7 morceaux. Donc, il faudrait parler beaucoup ou alors...
3: Je pense en avoir 2 ou 3.
2: C'était l'exubérante Enzo Gallo.
4: Au Gallo.
2: Ça veut dire exubérant.
3: Ouais,
4: tout à fait.
2: C'est
3: vrai.
2: C'est tiré de Tutta l'Italia, un disque 25 cm de chez La Voix de son Maître, volume 2. Et je l'ai en plusieurs exemplaires, mais j'arrive jamais à trouver le volume 1. Je crois que vous l'avez parce que je vous l'avais proposé mon double et
3: vous m'avez
2: offert.
3: Que...
2: Ah, oh, je vous l'ai déjà offert. Bah, j'en ai un autre alors.
3: À moins que ce soit Julius Le Robert.
2: Oui, enfin, en tout cas, on trouve facilement le volume 2, mais le volume 1 m'est encore inconnu.
3: C'est une très belle pochette.
2: Oui, avec un dessin où ils sont dans une charrette tirée par un cheval et il y a un monsieur en vélo avec des moustaches en guidon de vélo. Ça tombe bien quand vous faites du vélo. Il ne faut pas
3: avec
2: se tromper.
3: Un dessin extrêmement stylisé. Et...
2: C'est bleu, la pochette est
3: mais
2: bleue.
3: C'est de toute beauté, avec un chariot comment dire, qui est décoré.
2: Rafraîchissant. Les musiciens sont dedans, comme pour le carnaval.
3: Voilà, tout juste.
2: Voilà. On va passer à un truc différent, c'est Clyde Borley. Clyde Borley a un disque intitulé « Musique en 5 dimensions ». Clyde Borley et ses percussions.
3: Oui, donc Clyde Borley et ses percussions.
2: Ouais, il a fait ce disque avec Léo Clarence. Vous connaissez Léo Clarence
3: oui,
2: qui
3: Léo
2: œuvrait déjà dans les années 50.
3: Dans Dactari.
4: Dans la crème.
2: Dans les années 50, dans le côté exotique, exotica, mambo, cha-cha, et musique inquiétante de la jungle avec des clavecins et des petites flûtes discordantes. Il faisait déjà dans l'exotica, Léo Clarence. Et là, avec Clyde Borley, il a réitéré, mais plus tard, dans les années 60, avec un disque où... Ce genre de disque où on apprend le nom de tous les micros qui ont servi à l'enregistrement, vous savez. Alors ça pourrait vous intéresser.
3: Ça, c'est
2: genre
3: plus pour Charlie.
4: Je veux bien regarder la pochette, du coup.
2: Alors, le Telefunken, le Neumann, le type U47, U47P, le U67, l'Altec 639, le RCA 44BX, etc. Alors, il y a tous les noms
3: fan
2: des musiciens.
3: Là, c'est comme si on m'offrait des vins de...
2: Les musiciens sont tous crédités aussi. Alors, il y a Paquinet, il y a au trombone, il y a toute la crème des jazzman qui ont œuvré dans la variété française.
3: Roger
2: Bourdin.
3: Clyde
2: Borley, c'est français, je ne sais plus le pseudo de qui c'est, mais, ouais. Mais voilà. Et donc, c'est un disque franco-français et le morceau que nous allons entendre, c'est Afromania. Je l'ai choisi exprès pour Charlot parce que je sais qu'il va aimer ce genre d'ambiance. Voilà.
4: C'est vrai que c'est quand même rare en lisant ça qu'on ait toute la chaîne hein, en fait sur quel magnéto ça a été enregistré. Etc.
2: Ah, il y a des disques commandes. Sur commande, ils font ça aussi, ouais.
4: Ouais.
3: Il y a même des schémas explicatifs.
2: Il y a même des schémas avec l'endroit où sont mis les musiciens puis le nom. Ouais,
4: c'est cool ça.
2: Oh, c'est intéressant, oui. Enfin,
4: ça me passionne.
2: Ça frime, quoi. Vous montrez ça à des jeunes femmes qui n'y connaissent rien.
4: Ouais,
2: elles sont impressionnées.
4: J'ai mis un carbide 14 sur ma 103 SP. 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
2: Tuning. Afromania, Clyde Borley. Ça sera suivi de Lorenzo Gonzalez, Historia de un Amor, un classique par un chanteur qui chante bien sur un 45 tours Odéon. C'est une séquence exotique.
1: C'est y part.

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0: Lorenzo González, élu meilleur chanteur de l'émission avant même que l'émission soit finie.
1: Oui, ah,
2: c'est
1: alors,
2: clair. On a juste été tous chose, séduits.
3: Juste une chose, c'est pas Speedy González, c'est Ramolo González.
2: Ah, c'est clair.
3: Mais
2: ouais, ça c'est...
0: Oh, c'est bien, encore une blague, j'ai pas besoin de faire. Alors, c'était pour détendre l'atmosphère après l'inquiétant Afro-mania.
3: Alors là, moi,
0: c'était
3: je
0: vraiment l'affreuse mania. Ça foutait la trouille. Hein. Bah, c'était pour vous. Hein.
2: Bah, je kiffe quand on a la trouille. Alors,
3: je vous tire mon chapeau quand même parce que c'était extra.
0: Ouais, ouais. Et il y a d'autres morceaux super. Il y a même des reprises.
2: Allez, reprise.
0: Non, mais il y a deux, trois créations comme ça. Et il y a Rose de Picardie, vous voyez. Il y a Fever, il y a La Valse des Lilas. Enfin, il y a des morceaux qui, on pense que ça ne va pas être terrible, et c'est quand même bien. Il faut dire que quand on voit l'équipe qui s'est employée à enregistrer ce disque, c'est du sérieux. Hein.
2: Non, ah bah de toute façon quand on a la playlist du matos
0: et c'est à l'époque où quand on
3: enregistrait Gatefold,
2: ça sort,
0: c'est une époque où quand on était derrière des tables de mixage et tout, on était en chemise cravate monsieur et pas en t-shirt débraillé comme maintenant. Hein.
2: Ah qu'est-ce qu'il a mon t-shirt hein.
0: Non il est propre.
2: Oui il est propre.
0: On voit que vous avez descendu un canapé quand même.
3: Il y a vraiment ouais. Il y a vraiment du beau linge. Hein. Il y a Raymond Guillot.
0: Ah, il y a Claude Bollinge.
3: Il y a Jos Pacelli.
0: Oui, il y a Baselli.
3: Il y a Charles Verstreit.
0: Paquinet, je crois, au trombone.
3: Michel Paquinet.
0: Au trombone.
2: Les rois du Grand Blanc.
0: Il y a du vibraphone aussi.
3: Alors, Armand Molinetti à la batterie.
0: Ah, Molinetti, qui a enregistré des rocks super.
3: Jean-Claude Casatsu.
0: Casatsu qui deviendra directeur de l'opéra de je ne sais quoi par la suite. Voilà à quoi il s'amusait quand il était jeune.
4: Et je suis impressionné.
0: Impressionnant.
4: Ah, moi je suis impressionné.
0: Enfin, en fait, c'est plein de musiciens en fait.
3: Je ne parle pas, il y en a d'autres encore. Il y a Fred Thomas, enfin bref. Donc Clyde Borley et ses percussions, Afro-Mania.
0: Musique en 5 dimensions. La pochette, c'est une note en fonte. Une croche en fonte qui doit faire 3 kilos, qui tombe sur une vitre et qui éclate la vitre.
3: Oui, voilà.
0: Ah, voilà.
3: Donc une réussite, et on sinon, peut dire une réussite,
0: c'est un
3: 5 étoiles.
0: Ouais, qui a été acheté à Music Shop, le Gramophone Platten de la ville de Sint-Pieter-Nierfnoch à Gent, en Belgique. C'est en flamand.
2: C'est les gants en daim d'ailleurs.
3: Des gants.
2: Ouais.
3: Alors, bon, alors après Clyde Borley, Lorenzo González.
0: Jewel Atkins avec son tube The Bird and the Bees qui sera repris par Johnny Kidd et les Pirates plus tard. Et c'est un original, c'est américain, je crois. Et c'est très bien. Super rythme, super tube. Enfin, si vous ne le connaissez pas, ce n'est pas un tube pour vous, mais ça va le devenir. Et ça sera suivi de Gary Lewis et des Playboy Hard to Find. C'est un disque pas facile à trouver.
3: Gary Lewis, c'est le Merci Beat, non ? C'est peut-être pas le même.
0: Non. Là, on reste dans la musique américaine instrumentale, pas surf, mais quelque chose comme ça.
3: Mmh. Ouais. Et Jewel, c'est bijou alors ?
0: Ouais.
2: Exact. Ça, je confirme.
0: Jewel Akins, mais Jewel au pluriel, mais là, lui, c'est Jewel, c'est son prénom. C'est un bijou. Donc, c'est Bibi Akins, les oiseaux et les abeilles.
3: L'impatience est à son comble. Jewel Akins, The Birds and the Bees. 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
0: Bisous à tous.
3: Et ça chauffe du tonnerre de Zeus.

0: Gary Lewis et ses Playboys Hard to Find, un disque que vous ne réussirez pas à trouver.
1: Il n'y en a qu'un.
0: Il est là. Et avant, Joel Akins, The Birds on the Bees on the Flowers on the Trees, du Jonathan Richman avant l'heure. Voilà, c'est avant l'heure, oui, c'est bien. Et sinon, on parlait, on était en pleine comparaison entre la littérature de... Je ne sais pas pourquoi Charlot nous amène là-dessus,
1: parce que
0: mais
1: je suis
0: entre
1: pas un
0: Boris
1: grand...
0: Vian et Bukowski.
1: Ouais, je ne suis pas un grand lecteur, donc forcément...
0: L'un qui jouait de la trompette, l'autre se faisait souffler dedans.
1: Ouais, voilà.
2: Mais, oh, ouais, mais... oh, le mauvais.
0: Mais je ne dis pas lesquels.
1: Mais c'est tout à fait ça, en fait.
0: Enfin, vous parliez sexe et...
1: Bah, les mal-aimés, les côtés un peu losers, ou t'as le côté, voilà, bon, mais j'ai pas lu grand-chose dans ma vie, donc forcément,
0: oui,
1: bah
0: oui,
1: mes
0: sûr.
1: Comparaisons, en... toi.
0: Mais vous avez lu les livres ou juste le quatrième de couverture?
1: Non, je crois que j'ai, franchement, j'ai lu la préface.
0: Ah, bah c'est bien.
1: Je me suis arrêté
0: c'est
1: là.
0: J'ai c'est un bon
1: après,
0: début.
1: Après, les fiches résumées de mes camarades de classe.
0: Ah oui, oui, c'est bien de...
1: Ouais, bah écoute, allons plus court. Bah, hein.
0: Au moins, ça sert à quelque chose, quand même.
1: Exact.
0: On continue ou on arrête là?
2: Oui, ben on continue, alors... Il me semble que nous nous acheminons vers une petite séance blues.
0: Eh oui, un peu blues, ouais. Bluesy quoi. Avec Undog Taylor, un drôle de 45 tours jump que m'a offert l'ami Big Joe, gentiment, que je remercie encore. Big Joe, c'était un chroniqueur de l'opération Kangourou au siècle dernier, qui était spécialisé dans le rock'n'roll français d'avant Johnny Hallyday.
1: Ah bah ouais.
2: Ah, parce qu'il y a eu du rock avant Johnny.
0: Eh oui, monsieur. Désolé de vous
2: décevoir. Je peine à le croire.
0: Désolé, mais c'est comme ça. C'est la vie, monsieur. Il faut des fois avaler
2: des
0: hors d'œuvre. Undog Taylor, il joue de la guitare quand il est déjà assez vieux. Il a 6 doigts et une main, mais il s'en sert pas. Il s'en sert pas des 6, comme Django Reinhardt. Et dans les années 70, il a sorti des disques qui ont marché du tonnerre de Dieu, ça, chez moi déjà, et puis chez des amis.
2: Oui, par exemple chez moi aussi.
0: Ouais, chez vous aussi, ouais. Donc, et il jouait surtout d'une guitare un peu saturée avec un bottleneck et un son très
2: grande vivacité.
0: Très, très particulier. Et très, très jouissif.
2: Oui, oui.
0: Du blues festif, quoi, en gros.
2: Absolument.
0: Yop la boum. Undog Taylor Take 5 sort un 45 tours jump et Joe Tex, c'est autre chose. Je viens de redécouvrir il y a quelques jours Joe Tex avec le Monkey's Uncle. C'est un 33 tours Pickwick, un 33 tours qui coûte pas cher. J'ai voilà. Poussé le curseur vers le haut. Vous pouvez dire quelques mots avant que j'envoie
2: le disque.
0: Alors,
2: juste pour vous dire que l'opération Kangourou travaille sans filet, donc nous n'avons aucune note. Donc, nous faisons appel à notre mémoire plus que défaillante pour entretenir la conversation.
1: Je confirme.
2: Voilà.
1: Sous l'œil
2: et
1: de l'huissier.
2: Et voilà, il fallait que ce soit dit parce qu'un jour ou l'autre, la supercherie eût été éventée et nous eussions été gros gens comme devant.
0: Ouais.
2: Voilà, je tenais à le dire. Alors, sans plus attendre.
0: Super chérie.
2: Et puisque c'est extra, Undog Taylor, Take 5, suivi de...
0: Donne-moi un 5.
2: De l'extravagant Joe Tex, Monkey's Uncle. C'est parti. Ouais!

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0: Jotex, Monkey's Uncle, et avant c'était Undog Taylor avec Take 5.
1: Les singes ont des oncles.
0: Ouais. Ah ouais.
1: Ouais, bah écoute, pourquoi pas. Hein.
0: Bah, 5.
1: 5
0: ongles à chaque main. Ouais, on parlait du sixième doigt de Undog Taylor, mais c'était vraiment un sixième doigt sur une main, hein, en fait.
1: Mais Uncle, c'est plus oncle, et Nails, c'est les ongles.
0: Ah oui. D'accord. Oh, le traducteur nous induit avec plein d'erreurs.
1: Pour une fois, non, c'est pas ça.
0: On va passer à un truc qui va vous plaire, c'est Johnny Hallyday. Johnny Hallyday. C'est écrit. Ah, c'est écrit comme ça.
1: Regardez. Un grand intimateur.
2: Rock à Memphis.
0: Avec
1: un super
0: disque que j'ai découvert en cassette quand j'étais gamin. Et avec des textes de Mallory et de Long Chris qui sont superbes. Nous allons entendre le morceau Adieu Miss Molly. Oui, il s'agit de Johnny Hallyday. Hein. C'est juste que le lettrage fait qu'on a du mal à lire. Ouais, c'est combien? Ah oui, c'est moi qui ai mis. Ouais.
1: 700 non, balles.
0: 700 balles, ouais. Non, c'est moi qui ai rajouté. Il y avait une étiquette sans prix.
1: Quel voleur, ce colonel.
2: Le colonel, hein.
0: Non, mais c'est juste pour moi.
1: Non, mais ça, c'est le prix du cœur, c'est ça. Tu aimes Johnny, ça vaut moins 700
0: balles.
1: C'est
0: pour moi, puis pour mes héritiers.
2: C'est ses notes, 700 balles. 700 sur 20, ça veut dire que c'est un bon album.
1: C'est énorme.
0: Adieu Miss Molly, avec ces quelques vers qui m'ont toujours impressionné. J'étais venu ici pour réparer votre télévision et je me retrouve au lit sur un volcan en éruption.
2: Eh oui.
0: Et bah, tout l'album est comme ça, hein. Les textes de Mallory sont superbes.
2: Bukowski peut s'accrocher. Hein.
0: Ouais. Et ça sera suivi d'un truc que j'ai découvert un peu plus tard, c'est Robert Gordon, qui était un mec qui faisait du rock'n'roll à l'époque punk.
2: Avec le guitariste Link Wray.
0: Ça
2: c'est 77 ou 78.
0: Ouais, 77, ouais. Et voilà, c'est l'avance très 4. Et voilà, c'est bien. C'est un disque que j'ai toujours eu. Bah, on peut dire que c'est le premier disque que j'ai volé. En fait.
1: C'est un peu gay derrière, non?
0: Ouais. Hein, bah, c'est
1: joyeux.
0: Franche camaraderie.
1: Ouais, voilà.
2: C'est ce qu'on appelle une bromance.
0: C'est débardeur et chemise ouverte jusqu'au nombril. Mais bon,
1: sous un fond rose.
2: Le guitariste, rose. C'est Link Wray.
0: Oui,
2: Link Rumble Wray.
0: Un monument du rock'n'roll américain.
2: Oui, du
0: surf.
2: Du surf, garage.
0: Bon, rock'n'roll. Hein.
2: Rock'n'roll.
0: Ouais.
2: Eh bien, encore
0: une petite
2: sélection que nous pouvons dédier donc à Big Joe, puisque là, c'est du Johnny et du Robert Gordon.
0: Ah bah oui, alors là,
2: ceci ne devrait pas lui déplaire. Ouais.
0: Adieu, Miss Molly.
1: Okay.
0: C'est super, vous allez voir, le texte est formidable.
1: Je vois son enthousiasme.
0: Et le morceau sélectionné de Robert Gordon, c'est The Fool. C'est un morceau de Lee Hazlewood.
2: Ah oui.
0: Il reprend des classiques de Billy Lee Riley, Flying Saucer Rock'n'Roll, Red Hot, et puis d'autres classiques du rock, on va dire. Et puis là, il y a un peu ce morceau qui est un peu différent. Voilà, c'était pour varier les plaisirs.
2: Allons-nous être emportés par The Fool? Et c'est bien possible. C'est parti.
0: The Fool, ouais.

0: Vous aimez ça, le rock, vous, hein ?
1: Ah oui.
2: J'aime pas le rock.
3: Grand titre.
0: Le rock Jean-Yann.
3: Exact.
0: Plus de quand il date
3: 77.
0: Le rock à Memphis ?
3: Il me semble, ouais, puisque je suis allé voir...
0: 75.
3: Oh, j'ai perdu.
0: Ouais. Je savais bien parce qu'en 77, j'écoutais les Sex Pistols, j'écoutais plus Johnny. Je réécoute depuis.
1: Écoute les deux depuis.
0: Depuis que les Sex Pistols sont séparés, je suis retourné à Johnny. En fait.
1: Oui, il a fallu qu'en 78, il prenne une décision.
3: C'est un va-et-vient, disons.
1: Il a quand même attendu...
0: Le va-et-vient, j'aime bien, moi.
3: Ah bah écoute, quand c'est bien fait.
0: Ouais. Il nous reste du temps, là ?
3: Moins de 9 minutes.
1: Ah,
0: Ça fait deux morceaux plus un indicatif de fin, c'est génial. Voilà. On va pouvoir écouter Richard Hell. Alors, ça veut dire Richard, Ricky l'Enfer.
1: Ricky l'Enfer.
0: Chez Margerin.
3: Oui. Ouais. Monsieur Margerin.
0: Et Marc Arian. Marc Arian, vous le connaissez, Marc Arian ? Là, c'est un bon Arian qu'on va écouter.
3: Très bien.
0: Parce qu'il y en a des mauvais.
3: Ah bah ça.
1: Mais il y en a des bons.
0: C'est le morceau Liberté.
3: On m'a toujours dit que j'étais bon à rien.
1: C'est comme Bob Blanca.
0: Voilà, c'est comme tout. Hein, excusez-moi, mais même chez Brassens, il y a des mauvais morceaux.
1: Oui, hein, mais c'est vrai.
0: C'est vrai. Mozart, non, mais Brassens, oui. Richard Hell. Alors, c'est un punk new-yorkais, vous qui connaissez bien New York.
3: Ouais.
0: Alors, il se prenait pour un poète un peu et il faisait de la chanson punk. Voyez.
1: Oui, un peu.
3: Et puis ça, le slam, ça vient des punks aussi.
0: Après, il a pris de la drogue et puis il s'est dit que c'était trop fatigant le rock. Alors, il a écrit des bouquins.
3: J'ai cru la drogue. La drogue, ça fatigue.
0: Oui, ouais, bah voilà, c'est ça. Du coup, ça donne
3: ça
0: plus envie de faire un groupe de jeunes. Quoi.
3: Ouais, ça rien, t'auras bon à rien après.
0: Voilà, Richard Hell. Alors, là, un titre, vous êtes traducteur toujours ?
3: Je suis prêt.
0: The Kid with the Replaceable Head.
3: Ah, c'est le petit garçon où on peut remplacer sa tête.
0: Ah, voilà, d'accord. 33 tours celluloïdes.
3: Beau titre.
0: Donc, alors, coupé en celluloïde.
3: Ouais, ouais.
0: Ah, c'est on remplace sa tête.
1: Alors,
3: Mais moi, je suis le traducteur parfait. Je traduis tout à l'envers.
0: Très bien.
3: Mais ouais.
1: Richard,
3: comme les autres.
1: Richard L, c'est probablement un pseudonyme.
0: Oui.
1: Mais il se trouve qu'en Alsace, il y a des Richard L.
0: Oui, c'est
1: mais
0: vrai.
1: Réellement. Et une fois, il y avait une notice nécrologique dans l'Alsace où c'était marqué Richard L, etc. etc. mais où il était nullement question de son passé dans les Voidods ou dans le Television. Donc, j'ai supposé, à juste titre, que ce ne pouvait pas être le même.
3: Mais tu as un bon jugement.
1: Parce que j'étais prêt à mettre sur Facebook RIP Richard L. Mais non, ce n'était pas le même.
0: T'aurais dû. C'est extrait du deuxième album de Richard. Le premier étant super, le deuxième étant moins bien, mais quand même avec des super morceaux. Il reprend quand même les Trogs et les Kings.
3: C'est Darty.
0: C'est Darty.
1: C'est dit par Richard L et Marc Arian.

0: La liberté, c'est ça.
1: On n'a pas vu leur passé. On parle trop.
0: Macarian, liberté, 45 tours, Malatia. Eh oui. Alors, vous avez aimé?
2: Adoré.
0: La liberté. Vous avez aimé la liberté?
3: Ah, Macarian, formidable. Hein.
0: Voilà.
3: Wunderbarala, alors je réfléchissais, mais il me semble bien que je l'ai.
0: Ah,
3: alors je crains d'avoir prêté une oreille inattentive à ce,
0: Le texte est
3: à
0: super.
3: Ce masterpiece.
0: Quand son père l'attend avec un gros bâton alors qu'il a fait l'amour toute la nuit, c'est formidable.
2: Horrible. Horrible. Vivement que ça cesse.
0: Voilà, merci à toutes et à tous de nous avoir écoutés et supportés. Merci de nous supporter. Merci à Cohérent, merci à Charlot.
3: Mais de rien, ce fut un réel plaisir.
0: On se retrouve la semaine prochaine, l'année prochaine, pardon.
2: On était fort.
0: Voilà. Sinon, il y aura de la rediff, et puis il y aura plein de sites. Enfin, vous pouvez toujours aller sur le kangourou.populus.ch, il y a toujours plein d'émissions. Kangourou.populus.ch. Voilà, salut.
2: Ciao.

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0: allez forcément différemment. Forcément. Nous y allons pas à pas, tranquillement, nous marchons. J'espère que je vous embarque avec moi pour marcher, pour randonner, pour découvrir, pour se balader, pour écouter. Un épisode patchwork, une mosaïque, peut-être un peu odorico, un assemblage de choses, de temps, avec des trous de ver dans le temps, dans l'espace. Des personnes entre 2015, 2018, 2023, 2012, et réellement on s'en fout du moment que vous appréciez l'instant. Première pause musicale, la Canción Partigiana jouée en 8 bits à partir d'une console Game Boy, et ensuite nous partirons à Bruxelles au moment d'un festival hébergé et fait avec des personnes sans papier. Au grand plaisir de vous écouter au prochain chapitre de cette émission de l'été ou de l'hiver si vous êtes dans l'hémisphère sud. À tout de suite.
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0: Voilà, voilà. Oh, on dirait que ça a l'air d'être la fin du morceau de musique. Bon, il n'y a pas de générique.
1: Pas de générique, mais il faut le chanter.
0: Oui, tout à fait. Alors, est-ce que tout le monde a un petit peu de son dans son micro ? On utilise le nouveau matériel de Radio Campus pour du streaming en direct.
2: Bon, avant que tu ailles aussi brutalement. Bon, bonjour. Nous sommes dans l'émission de Source, premier et troisième vendredi du mois de 18h à 19h30 quand tout se passe bien. Mais cette fois-ci, un peu particulier parce que on est au Caldarium et on expliquera pourquoi. Et autour des micros, on a Frédux.
0: Oui.
2: C'est Lo.
0: Oui.
2: Comment voilà, tu vas?
3: Je ne sais pas si on a entendu. Ah là, on entend.
2: Ouais. Ouais, n'hésite pas non plus à déplacer donc, le micro.
3: Bonsoir, disais-je.
2: Et Xavier.
4: Enchanté.
2: Rebien le bonjour, t'avais eu il y a un an.
4: Yep.
2: Pour le précédent OFDEM. Donc,
3: tu
2: ce week-end.
3: Dire pourquoi nous étions là.
2: Ouais. Commençons par le commencement, parce que actuellement, sur le campus de l'ULB, ça se chahute pas mal. Il va y avoir un petit événement pendant tout le week-end. Est-ce que quelqu'un veut parler de cet événement?
0: Silence dans la salle.
4: Tu veux parler
0: du faux
4: OFDEM.
0: Du faux.
2: Oui.
0: Le faux OFDEM.
4: Ouais. J'en ai même oublié ce que veut dire cet acronyme. De souvenir, c'est quoi? C'est
2: Y a des lettres dedans.
4: Ouais. C'est European
0: Free Open Source Development European Meeting. Ouais. Et je ne sais plus en quelle année Richard Stallman.
4: Development pour le D.
0: Oui.
4: Dedans.
0: Developers ou development. Ouais.
4: C'est cool. Ouais, ça fait 20 piges que ça existe.
0: Ouais.
4: Donc il s'est passé plein de choses depuis 20 ans, à la fois dans cet événement et à la fois
2: autour des événements, enfin de l'événement.
4: De cet événement, de ce que lui a produit. Et effectivement, aujourd'hui, cet événement est sponsorisé,
2: oui,
4: payé par des entreprises.
2: Et on va les nommer un petit peu. Hein,
4: Google,
2: Red Hat, Cisco, vous avez Huawei, vous avez Intel,
4: voilà.
2: Destiny, et j'en passe.
4: Des entreprises qui, le mot n'est pas dévoyé, il est absolument, je pense, vrai et honnête, qui violent notre vie privée.
3: Oui, parce que surtout, y a Google qui est dans les grands sponsors.
4: Oui.
2: Ah oui, il me semble qu'il est Platinum, enfin, si ça veut encore dire quelque chose.
4: la réalité, c'est qu'un événement qui a une légitimité depuis 20 ans, qui a fait venir des personnes. Aujourd'hui, moi, j'ai pris le train depuis Rennes, en France, en Bretagne. Très honnêtement, je pense qu'il y avait un wagon et demi, peut-être deux personnes, parce que je les reconnais avec leurs casques et leurs t-shirts et leurs hoodies.
2: Quoi, on les voit de loin,
4: voilà.
2: On les repère.
4: Qui venaient à Bruxelles, déjà parce qu'elles sont pas descendues aux arrêts avant, mais elles venaient, je pense.
2: C'est toi qui le suivais ou c'est eux qui te suivaient?
4: Non, moi je venais à l'OFDEM et chez vous au Caldarium.
2: Alors,
4: mais voilà, il était très clair que ces personnes-là venaient au FOSDEM.
2: Ouais.
4: Et le FOSDEM est aujourd'hui un point pour lequel on doit, je pense, poser des questions de manière racinaire, franche et honnête, et qui sont extrêmement problématiques. On est absolument pompé toutes les 15 secondes, quel que soit l'appareil qu'on utilise, et d'autant plus quand les personnes, c'est-à-dire les ingénieurs,
2: ils participent,
4: conçoivent des technologies, comme il est convenu de dire aujourd'hui, mais j'ai une autre manière d'appeler technologie, des techniques, des outils, des appareils, des logiciels qui vont systématiquement absorber ce qu'on fait.
2: Alors, je rebobine un petit peu parce qu'on a été assez vite pour expliquer c'est quoi le FOSDEM. On a décrit un peu la vision politique, mais en gros le FOSDEM, c'est la plus grosse rencontre européenne de l'open source et uniquement de l'open source. On retire un peu le logiciel libre. Et du coup, ça réunit tout le campus Solbosch de l'ULB, ça remplit tout, toutes les salles, tous les amphithéâtres. Ça démarre demain et ça finira dimanche. avec plein d'événements qui gravitent autour. Mais il faut comprendre que dans les participants, on va retrouver Mozilla, on va retrouver LibreOffice, on va retrouver des développeurs de différents langages qui vont aussi se réunir autour de ces langages. On va avoir aussi des gens d'Element, entre autres, et j'en passe. Donc ça brasse énormément en fait de communautés de l'open source. Depuis 3 ans, il y a une volonté de remettre le logiciel libre au centre et l'utilisateur, comme Xavier venait de l'exprimer sur le côté, on est même les ingénieurs œuvrent dans la volonté de galvaniser la communauté. Pour rappel, un logiciel open source, c'est un logiciel où on n'est pas obligé de distribuer des modifications qu'on a faites de ce logiciel. C'est une grosse différence par rapport au logiciel libre où quand il y a du logiciel libre, on est obligé de reverser les modifications. Et ça a valu quelques procès à droite à gauche et encore tout récemment. Et du coup, on en arrive off-dem. Donc c'est la partie off du FOSDEM. Mais
4: c'est pas une partie off du FOSDEM.
2: Si on revient à la toute base.
4: Exactement. Allez, vas-y.
3: Donc le OFDEM qui en fait voilà, n'est pas vraiment une partie séparée du FOSDEM, mais qui ferait partie du FOSDEM, mais qui est un peu comme un festival off, mais qui est en fait quelque chose de complètement différent, mené par d'autres personnes, mais en fait t'en parleras quand même mieux que moi parce que tu es dans les personnes organisatrices de cet événement. Mais voilà, qui est l'idée en fait d'avoir des gens qui refusent en fait le sponsoring de. Qui refusent le sponsoring de ces grandes entreprises, qui en fait souvent d'ailleurs, par exemple comme Google, vont prendre du logiciel open source mais rajouter des composants propriétaires dont ils ne dévoilent pas le code. Et donc de faire déjà sous une autre forme aussi, parce que c'est une auto-organisation en fait qui se fait. Il y a moins l'idée de venir présenter un peu des logiciels, des choses, mais plus de discuter et de construire quelque chose. Mais voilà, je pense que t'en parleras mieux.
4: Je sais pas si j'en parlerai mieux, mais
2: déjà, ça se fait où cette année ?
4: Chez toi.
2: Oui, c'est la soirée de lancement, c'est au Caldarium. Ça c'est le démarrage, on commence en petit comité. Mais dès demain,
4: on sera pas loin, on sera rue. Voilà, tout le monde cherche l'adresse. Tellement elle est confidentielle, et c'est bien que ce soit confidentiel aussi, parce que c'est aussi une grande chance, c'est le FOSDEM, cet événement qui existe depuis 20 ans. C'est des milliers de personnes dans un campus, et en fait, toute personne consomme du contenu, y compris en streaming, parce que le truc est streamé en permanence. Et je dis ça en ayant participé au FOSDEM il y a 2 ans. Hein, c'est pas cracher dans la soupe ou pas cracher dans la soupe. Je l'ai vécu, je sais comment ça se passe. Tu fais quoi ? Tu rentres dans une salle, t'écoutes une personne qui te balance son discours et tu l'écoutes, c'est tout. L'OFDEM, on a essayé de le penser, de vouloir et de le mettre en œuvre dans chacun de ces instants, dans chacun de ces moments, à l'inverse de ça. À plus être, on se rencontre, on a des temps de discussion, on a du temps, justement, du temps libéré. Et pas que du logiciel libre, du temps libéré.
2: Et aussi pas
4: être ensemble.
2: Et aussi pas avoir 10 000 personnes, 1 000 personnes devant toi, où une discussion est toujours plus compliquée.
4: Peut-être qu'un jour ça viendra, mais pour l'instant, ça n'a pas été le cas. On met en place des petites astuces pour pas que justement le fait de l'adresse que tu cherchais.
2: Ouais, mais en fait c'est parce que le lieu est participe aussi à la volonté du OFDEM. Donc le lieu c'est chez VSP, donc la voie des sans-papiers, qui est un lieu justement.
4: C'est pas juste participe, c'est absolument extraordinaire. C'est ce qu'on appelle un retournement du stigmate. Des ingénieurs, des personnes blanches, enfin, je pourrais faire une liste à non plus finir, viennent faire un événement elles viennent faire un événement, elles payent, elles ont des moyens pour le faire. Des moyens financiers, des moyens techniques, des moyens intellectuels, des moyens de libérer du temps, blablabla. Là, tout d'un coup, ce sont des personnes qui sont les plus invisibilisées de la société, les plus opprimées de notre pyramide. Comment est-ce qu'on dit en anglais ? Pardon my French. De merde. Qui sont en bas du truc. Et c'est elles qui nous disent venez. Et donc, on va là-bas. Et on va pas juste là-bas. On paye. C'est pas un hôtel. On va là-bas avec elles. Et c'est elles qui... C'est ces personnes-là qui travaillent avec nous. Et juste ça, je connais très très peu de festivals ou de moments en Europe ou dans le monde qui ont cette volonté, cette intelligence de dire d'abord les personnes dans la merde et après nous qui avons le privilège de coder, de parler à la radio, de faire de la biologie, de faire je sais pas quoi. Voilà. D'abord les personnes dans la merde et après on discute.
2: Et donc la première année c'était chez VSP justement, donc c'est un retour sur les lieux. Ce qui était intéressant, c'est l'infrastructure qui a été mise pour le OFDEM est restée à disposition des bénéficiaires de ce bâtiment. Je pense typiquement à la connexion Internet, mais il y a eu aussi une salle de multimédia qui a été mise en place. Donc en fait, il y a vraiment une participation, il y a une mise à disposition du lieu par VSP, mais il y a aussi le OFDEM qui a apporté des choses auprès de ces personnes et qui, depuis 3 ans, continue à faire que ça marche. Et donc, moi, je trouve que c'est un chouette clin d'œil qu'on y retourne. Est-ce que c'est l'âge où on commence à... Non, on a déjà les dents. Qu'est-ce qu'on fait à 3 ans dans la vie d'un humain?
4: On a plein de dents.
2: On a plein de dents.
4: On bouffe plein de choses. On marche à 4 pattes.
0: On prend la poussière.
2: Mais si maintenant, on a décrit du coup le FOSDEM, on a écrit le OFDEM, et il y a un an, tu étais passé sur cette antenne, Xavier, pour parler un peu de ce que tu faisais, et j'ai envie de te reposer la même question. Depuis un an, qu'est-ce qui s'est passé?
4: Est-ce que c'est une question... J'ai envie de dire ta question, elle est vache, mais dans le bon sens de vache, comment font les vaches?
2: Moi, je veux bien.
4: Bah, je fais la même chose. Je prends des graines, notamment dans votre... Pas encore dans votre jardin, parce que c'est l'hiver et...
2: Ouais, c'est, voilà. C'est pas la meilleure saison.
4: Vu que le prisme est sur le logiciel libre, et je pense qu'on a bien compris depuis le début de la discussion que le logiciel libre ne signifie pas que la liberté d'agir ne se limite pas au logiciel, il faut beaucoup plus de liberté, et que le logiciel ne suffit pas en lui-même, ben je fais un peu des mêmes choses avec les graines. Et donc en ce moment, j'essaie de travailler avec des comme je le faisais il y a un an, avec des personnes comme chez vous, ou comme ailleurs, ou au Pakistan, ou en Bretagne, en France, ou sur les aux États-Unis, à Hawaï, qui est une île qui a aussi des problèmes de qualité de l'eau. Bref, je mets des graines dans l'eau, pour le dire très rapidement. Et en fonction des différences de ce qui se passe dans la graine, ou en tout cas de la germination, c'est un peu comme un jeu des 7 différences. J'essaie de travailler avec les personnes pour dire est-ce qu'on est empoisonné ou pas. Et ce qui est, pour revenir au logiciel libre, mais j'enlève le logiciel et je garde libre, pour moi ce qui est important, c'est est-ce que c'est reproductible chez toi, dans ta cuisine. Et à partir du moment où cette question, c'est est-ce que c'est accessible, c'est-à-dire est-ce que c'est faisable par toi-même, quelle que soit ta condition sociale, économique, et voilà. Là, on est à Bruxelles. Je pense que si je traverse la rue, je trouve assez rapidement de l'eau distillée, par exemple. Quand on est au fin fond du Mexique ou quand on est au nord de l'Inde, c'est pas la même manière. Il faut peut-être plusieurs jours ou plusieurs travails pour le faire. Et on parle juste de l'eau qu'on consomme tous les jours. Est-ce que je bois de l'eau ou est-ce que je m'empoisonne?
2: C'est quand même une question qui est super importante. Et
4: je crois. Je pense que ma croyance est partagée par beaucoup de monde.
2: Mais ce qui est pas mal dans ta démarche, tu me corriges si je dis des bêtises, mais c'est que tu documentes tout et que tu rends au même titre qu'un logiciel, on peut voir son code source, tu rends accessible tout ce travail, enfin tout ton travail, et permettre à d'autres personnes qui seraient intéressées de faire quelque chose de similaire, de pouvoir le reproduire.
4: Il y a l'aspect documentation, évidemment. Mais il y a l'aspect matériel.
2: C'est à lui que je pensais.
4: Si, on a parlé de logiciel, donc de software sous licence libre. Il serait. Enfin, il y a une grande question, d'autres grandes questions. C'est l'hardware, le matériel fabriqué en solide.
2: Et comment il est fabriqué? Qui se cache aussi derrière?
4: Voilà. Et est-ce qu'il y a une licence dessus ou pas? Par exemple, ce qu'on appelle des autotests que beaucoup de personnes ont fait depuis quelques années avec la Covid, qui sont ce qu'on appelle des tests d'immunochromatographie.
2: Alors, tu as dit beaucoup de gros mots d'un coup.
4: Ouais, mais en gros, tu mets ta mouche de nez ou tu mets ton pipi et tu sais si tu as la Covid ou si tu es enceinte. Pour certains autres, c'était un cancer, et si tu mets ton sang, c'est le sida. C'est quand même le final pour une bandelette de papier. Par contre, fabriquer de la même bandelette de papier le même test, c'est pas compliqué. Enfin, oui, c'est compliqué techniquement. Tout est compliqué techniquement. Mais est-ce qu'on peut le rendre libre?
2: Est-ce qu'il est accessible?
4: Ça, c'est une question. Et la question, c'est pas de rendre libre et de le mettre chez la personne et de dire. Débrouille-toi avec le résultat du test. Ce sur quoi moi je travaille, c'est fabrique ce test-là chez toi.
2: Si je peux apporter une analogie où on revient du coup vers le logiciel, c'est comme si au lieu d'aller chez un chaton héberger ses services, c'est de s'auto-héberger avec une brique internet. Donc c'est de rendre accessible l'hébergement à tout un chacun sans spécialement devoir tout comprendre.
4: Mais il faut comprendre. Ouais. Les chatons doivent comprendre pour l'hébergement internet que si la police, qu'elle soit européenne, française, belge, néerlandaise, allemande, suisse ou américaine leur tombe dessus, c'est une responsabilité légale. Quand tu fabriques des autotests.
2: Ouais, comme c'est à usage individuel.
4: Je m'en fous que ce soit usage individuel ou collectif.
2: Que c'est un usage pour toi.
4: Il faut le comprendre.
3: Ouais. Bah, je sais pas
4: à partir du moment où tu le fabriques et tu le partages à d'autres, tu vois, quand tu fabriques YouNoHost, pour les personnes qui ne savent pas, YouNoHost, c'est un moyen assez facile d'auto-héberger son serveur et ses services web. Que ce service soit à usage personnel fermé ou à usage collectif plus ou moins ouvert. Voilà, tu peux avoir un mail, tu peux avoir de la visio, tu peux avoir de partage de photos, ok. Quand tu fabriques un autotest de grossesse ou de HIV, tu peux le faire que pour toi. Le résultat, la responsabilité, toutes les choses, tout ce qui s'appelle la transpiration, la respiration du monde. Comment toi tu le traverses et comment tu es traversé par ça. Là, tant que tu es tout seul dans ta cuisine, toute seule, c'est loin d'être cool, mais il n'y a que toi et le résultat du test. À partir du moment où tu le produis comme Linux, comme Unix, comme une clé Tails, comme prenez n'importe quel exemple, et tu le diffuses à d'autres, il faut que tu penses à ce qui va se passer dans la vie des autres.
2: Et les conséquences
4: Et les conséquences, et tout ce qui est même impensable dans ta tête, quoi. Enfin,
2: d'où le faire en collectif, absolument, pour mettre plus de cerveau dans l'ouvrage de penser, ok, c'est quoi les conséquences?
4: Je crois que dernièrement, si on en revient au logiciel, juste la semaine dernière, on a eu une nouvelle version qui date, qu'on attendait depuis des années, autodéfense numérique.
2: Ah oui, oui, c'est vrai, tout à fait.
4: Alors, c'est 6 ans ou 7 ans.
2: Tout à fait, donc pour rappel, c'est un manuscrit qui est accessible et je vous retrouverai l'adresse après une pause musicale. Mais
3: guide sera, Boom.
2: Ouais,
4: c'est le guide Boom.
3: Enfin, c'est le guide Boom.
2: Et qui a décrit comment se donner les moyens pour s'autodéfendre numériquement.
4: Et je rêverais de l'écrire, mais absolument pas tout seul, pour être cohérent avec ce que je viens de dire. Mais de travailler sur ce point-là avec ce qu'on appelle les autotests. Mmh. Les autotests de grossesse, les autotests HIV, les autotests sur la glycémie et plein d'autres. D'ailleurs, il y aura à l'OFDEM des petits moments de fabrique ton autotest avec des trucs qui font bzzz, bzzz. pour la malaria et pour d'autres. Mais c'est plus une question justement de poser le rapport de force, de qui décide ce qui se passe après. Je crois que dans le logiciel libre, plus que le logiciel en lui-même, la question c'est les échelles, les pyramides et les rapports de force et de pouvoir. Voilà.
2: Et du coup, pendant ce OFDEM, est-ce que tu as des ateliers qui sont prévus? Enfin, tu viens d'en parler d'un, mais est-ce que tu as aussi des talks que tu as prévu de faire? J'avoue, non, regarder le programme.
4: Alors déjà, je viens beaucoup trop de parler. Je voulais vous passer la parole à vous.
2: Oui, mais...
4: Donc j'arrête, vraiment, très sincèrement. Non, je ne parle pas pendant le...
2: Voilà, donc on va pouvoir te croiser. Et oui. Si on te croise, commence une discussion. Mais toi, tu ne mèneras pas de talk.
4: Non, je ferai des notes. Je serai caché dans un coin. Je ferai des câlins si vous êtes d'accord. Et si vous n'êtes pas d'accord, je ne ferai pas de câlins. Mais non, je fermerai bien ma bouche et je vais la coudre.
3: Mais tu vas proposer un des moments pour faire des autotests, pour découvrir comment...
4: Je ferai dans un coin de couloir.
3: Dans un coin de couloir.
4: Je ferai bouger des trucs. Et si toi tu passes et que tu dis « Waouh, le truc qui m'intéresse, ok. » Mais j'irai pas... Tu vois, j'irai pas vous chercher, j'irai pas faire un truc descendant, non.
2: Eh bien, un grand merci pour ce partage. Et je te redirai dans un an.
4: Je crois que c'est non.
2: Non.
4: Dis-moi dans 15 jours ou dans...
2: Oui, oui, non, mais c'est au plus tard, sur ces ondes, qu'on puisse continuer à... Déjà, ça prouvera que le OFDEM existe toujours et qu'on relaie ces quelques participants. Et... ça remettra toujours cette question sur, parce que c'est un sujet qui est super passionnant, en tout cas moi qui me passionne beaucoup, de toute la partie biohacker que tu animes. Et c'était avec une curiosité partagée que je voulais te reposer la question de, alors en un an, comment ça a évolué?
4: Comment ça a évolué? Écoute,
0: on a été sympa.
4: Je vais faire très vite, mais je pense que là, quand je vais redescendre en Bretonie française, on va faire ce qu'on appelle des soirées pipi. On va pisser dans des partout. voilà. Et en fait, tu vois, ça fait rire tout le monde, mais c'est cool. Et c'est ça qu'on voulait. Et on est des personnes... qui ne rentre pas dans le truc de la société
0: caca
4: voilà. Et depuis 4000 ans on demande à des personnes assignées femmes de faire pipi pour savoir si elles sont enceintes et si la société va bien se passer. Donc on reprend tout ça à l'envers et on se prend pas au sérieux. Il y a une phrase qu'un pote ou une pote, je sais même pas, a sorti que je trouve très cool. On fait pas de l'art, on fait pas de la science, on fait des amis.
3: Je trouve que c'est une belle...
2: C'était un beau mot de fin.
3: ...de cette partie.
0: Allez, voilà, un petit break musical avec Miles Oliver, Lost and 3 points. C'est du Creative Commons, c'est du libre, c'est une belle compile que tu avais trouvée, Terry Rock. Ça venait de, pas Libre en scène.
2: Non, oh. Mais je pourrais retrouver plus tard.
0: Oui, voilà. Okay. On est parti dans une petite pause musicale.

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1: Le test de grossesse mercurochrome est un test immunochromatographique, CIA, pour une détermination rapide et quantitative de l'HCG dans l'urine. La membrane est pré-enduite d'anticorps de capture anti-A, HCG dans la zone de la ligne de test et d'anticorps de chèvre anti-souris dans la zone de ligne de contrôle. Lors du test, l'échantillon d'urine réagit avec le conjugué coloré, conjugué d'or colloïdal, anticorps monoclonal de souris anti-B, HCG, qui a été au préalablement séché sur le bâtonnet de test. Le mélange migre ensuite sur la membrane de manière chromatographique par action capillaire. Le résultat est positif lorsqu'une ligne de couleur rose avec l'association conjuguée colorée HCG d'anticorps spécifiques se forme dans la zone de la ligne de test de la membrane. L'absence de ligne de couleur rose dans la zone de la ligne de test indique un résultat négatif. Étant donné que le mélange continue à migrer sur les membranes vers l'anticorps immobilisé de chèvre anti-souris, une ligne de couleur rose apparaîtra toujours dans la zone de la ligne de contrôle indépendamment de la présence d'HCG. La présence de cette ligne de couleur rose sert trois objectifs. Vérifier qu'un volume suffisant d'urine a été utilisé, s'assurer qu'il y ait une migration dans l'urine, permettre un contrôle des réactifs.
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2: On sort d'un échange sur la configuration sociale en tiers lieu, de lieux de transformation, où a été évoqué parfois des formes de direction, de redirection politique, de formes de diagnostic, de prise de rapport à autrui, de prise de soins, et maintenant on part avec Léna et Amélie, notamment, pour parler corps, soins et technologies, justement, avec des regards croisés sur des communautés de pratique et des lieux, si vous voulez vous présenter.
3: Donc moi, je suis Amélie Théel. Bonsoir à toutes les personnes qui nous écoutent et qui nous accueillent dans ce superbe lieu. Donc moi, je suis doctorante en sciences de l'information et de la communication au laboratoire Préfix à l'Université Rennes 2. Je travaille depuis quelques années là, sur les Fab Labs spécialisés dans le handicap, donc, voilà, qui aident des personnes qui ont des situations corporelles tout à fait diverses et variées à construire elles-mêmes des aides techniques au handicap, voilà, qui font finalement constat d'impensé technique, d'exclusion technique et qui viennent finalement y remédier par elles-mêmes. Et finalement, au cours de cette thèse, ça m'a permis de penser ces espaces, certes comme espaces d'empuissancement et de mise en capacitation de personnes qui sont souvent exclues et pas trop reconnues, justement, pas assez reconnues pour leur capacité, ce qu'elles peuvent apporter à nos sociétés en général. Et finalement, j'ai fini par les aborder et les appréhender comme espaces de soins. Et c'est un petit peu pour ça que je suis ici aussi, pour en discuter avec Xavier et Léna.
4: Bah, du coup, moi, Oula, c'est hyper fort. Je suis beaucoup trop près du micro déjà. Donc, je suis Léna Dormo, je suis chercheuse en philosophie politique et sociale. Du coup, originellement, je travaillais principalement sur les rapports de domination et leur impact sur la construction subjective des individus. Et du coup, par extension, je travaille sur, ça me fait penser à la discussion de Xavier tout à l'heure, du coup, sur la question de lieux. En tout cas, moi, j'appelle pas ça des tiers lieux, mais en tout cas d'autres lieux, d'autres endroits au sein desquels pourraient exister des formes démocratiques, des formes d'autodétermination. En fait, je m'intéresse aux lieux qui ne sont pas dédiés ou catégorisés comme étant des lieux voilà, pourvoyeurs de soins, de démocratie, d'éducation, d'empuissancement, mais qui le sont dans les faits. Et voilà, j'interroge vraiment cette question démocratique, puisqu'on nous abreuve quand même de cette idée que la démocratie est faite de consensus, alors même que le propre démocratique est le dissensus. Et voilà, et avec Xavier et Amélie, on tente de prendre soin de ce dissensus, ce qui me semble fondamental. Et donc on s'intéresse justement à faire attention, à prendre soin au sens premier, à être attentif aux lieux, alors alternatifs, interstitiels, aux espaces liminaux et à toutes les zones, en tous les cas, qui sont considérées comme des zones soit non-existantes, soit subalternes, soit de fracture, mais au sein desquelles se structurent des anthropologies politiques, des épistémologies différentes, et au sein desquelles, à mon avis, se trouvent des forces, vraiment des viviers de forces dissidentes importantes. Et donc, voilà, donc moi je suis membre associée à l'université de Rennes 2, là où Amélie fait sa thèse. Donc, du coup, on est collègues de labo. Et on a pensé, on est sur l'élaboration, en tous les cas, d'un projet de recherche qui portait originellement, enfin, c'est toujours le cas, mais en tout cas en premier lieu, sur la fabrication de médicaments do-it-yourself, donc du coup, produits par soi-même, comme l'anglicisme le dit bien. Et à ce titre, on a rencontré Xavier, avec qui on collabore du coup sur ces questions, pour déplacer, en tous les cas, problématiser plus précisément et thématiser cette question d'une possibilité démocratique, en tout cas au sens de démocratie réelle et radicale, d'autodétermination par le soin, en réinterrogeant la notion même de soin et en fait en se demandant qu'est-ce qui fait soin, dans quels lieux et dans quels espaces, souvent justement interstitiels et hors du regard dominant, donc vraiment dans les angles morts des hégémonies dominantes, se trouvent des lieux de soin, des façons de faire autrement. Alors, alternativement, c'est toujours en rapport à, mais en tout cas différemment. Et comment est-ce qu'on prend soin les uns et des autres de façon désinstitutionnalisée et voilà, de manière, en tous les cas, pensée par d'autres prismes qui ne soient pas engloutis par les industries pharmaceutiques, les économies de marché néolibérales, etc., etc. Voilà.
3: Oui, finalement, nos constats communs et ce qui nous rassemblait un petit peu sur les premières discussions qu'on a pu avoir, c'était... finalement, de sortir du lieu commun, du cabinet médical ou de l'hôpital comme lieu consacré du soin, comme lieu unique du soin, et où on se rend compte que finalement, il y a à la fois tout un croisement de remise en cause des expertises monopolistiques, hein, de ceux qui se sont accaparés finalement les savoirs, la connaissance et les pratiques relatives aux soins. Ce sont des espaces où on voit que se reproduisent un très grand nombre de violences à la fois concrètes et symboliques, et où finalement, l'idée de la guérison, du curatif, atteint des niveaux de compréhension qui sont différents, qui sont politiquement définis d'une manière différente que le soin, qui peut se trouver finalement dans des lieux justement autres, dans des espaces autres, avec des personnes autres, et qui se trouve aussi finalement dans des considérations finalement inconscientes peut-être, ou en tout cas non définies comme telles, et voilà, où on peut retrouver des gestes, des attentions, des écoutes de l'autre qui ne soient pas dans l'intentionnalité de la guérison ou du curatif, mais qui produisent finalement des effets de soins qui finalement sont des espaces de respiration aussi à la fois politique, individuelle, collective, et qui sont à mon avis essentiels, surtout voilà, de par le contexte que l'on vit et mais qui existe depuis de très nombreuses années maintenant, mais qui trouve une nouvelle caisse de résonance aussi avec la pandémie, la crise sanitaire, et qui nous interroge là, à titre intime, à titre politique, à titre collectif, sur ce qui fait soin, ce qui fait voilà, comment on se protège soi, comment on protège les autres, et comment on retrouve une attention à chacun, à chacune et au monde en général.
2: J'adore vous écouter et j'adore réfléchir, discuter et creuser avec vous. Même si effectivement mon biais à moi et mon prisme à moi dont j'essaye de prendre soin, c'est autour de ce qu'on appelle le hacking et notamment le biohacking. Donc comment on applique une philosophie par le geste et par la pratique de reprise de pouvoir sur les savoirs qui nous permettent de travailler la matière connaissance, et notamment dans les sciences du vivant qu'on retrouve en écologie mais qu'on retrouve en médecine aussi. Et tous ces petits appareils qui peuplent notre quotidien, parfois qu'on oublie tellement ils sont présents dans notre quotidien, et qui finalement sont des appareils qui nous aident à faire des diagnostics de nous-mêmes, qui peuvent être des glucomètres pour mesurer sa glycémie quand on a une maladie chronique, ou une infection plutôt chronique, les tests urinaires de grossesse, les tests sanguins, détection HIV. Il y a tout un panel comme ça, même dans l'actualité récente, avec l'histoire des autotests contre la Covid, enfin pour détecter la Covid, qui font parler, jaser. C'est l'épisode 12000ème du rapport des pratiques amatrices face aux pratiques hyper normées des praticiennes et des praticiens qui portent des gros titres. Et donc ça pose la question de notre place nous-mêmes. Je crois que Léna, tu utilisais démocratie en tant qu'individu, la démocratie, dans cette chaîne de soins et dans cette responsabilité du rapport à son propre corps. Et personnellement, d'un côté philosophique, mais je parle sous le regard de Léna, qui est beaucoup plus philosophe que moi, prendre soin de soi, c'est aussi prendre soin des autres. S'il y a une chose que les pandémies virales révèlent, c'est que notre intimité, notre viralité, elle est forcément liée au rapport à autrui. Voilà, je crois que je suis parti trop haut dans le plafond, mais, mais fabriquons des petits bouts de trucs ensemble qui permettent de penser autrement le rapport aux soins, à la médecine et aux normativités.
4: Ah, mais c'est ça, tout à fait. C'est ça. Ça repose des questions éthiques dont on ne va pas, en tout cas pour les questions pandémiques, débattre ici parce qu'il y a largement et suffisamment de débats. Chacun chez vous, entre amis, dans n'importe quel transport et sur n'importe quelle radio. Donc on ne va pas le faire sur celle-ci précisément aujourd'hui. Mais c'est ça, les questions de démocratie qu'on appelle démocratie sanitaire, hein, qui est un terme qui est désormais entériné par des lois successives, aussi de rapport à la santé par un prisme démocratique, à l'instar de la démocratie elle-même, la démocratie sanitaire n'est pas démocratique, ce qui est quand même aussi ça révélé et mis en lumière principalement et spécifiquement par les pandémies, les épidémies ou a fortiori les problèmes de santé publique globalisés, en tous les cas qui ont de grandes ampleurs, c'est que il y a des arbitrages éthiques qui sont toujours au préalable et à la racine de toute prise de décision politique en ce qui concerne la santé. Et ça, c'est quelque chose dont on discute beaucoup ensemble. Et la question de fabriquer soi-même, donc c'est, le biohacking, c'est ça, hein, c'est ce que tu disais, la rétro-ingénierie. Ça, par contre, c'est moi qui parle sous ton contrôle, tu fais ça mieux que moi, mais c'est cette façon dont un médicament tel qu'il est, ou un dispositif sanitaire ou médicamenteux tel qu'il existe, en fait, est déconstruit afin que le citoyen, j'allais dire lambda, mais c'est hyper condescendant, en fait, juste le citoyen, l'individu sujet, pour le dire. Avec des effets voilà, de sciences humaines et sociales, est à même en fait, de comprendre quels sont les mécanismes à l'œuvre dans les dispositifs techniques qu'il emploie et dont il a l'usage au quotidien. Et en fait, ce principe-là, qui est de démocratie ou de démocratie sanitaire, finalement est disqualifié dans son propre geste, à savoir celui qui consiste à dire que sont mis à disposition des dispositifs médicamenteux, techniques et sanitaires, dont en fait ne nous sont jamais révélés ni le prototypage, ni le fonctionnement, ni les mécanismes, ni tout ce qui en fait sous-tend le fait qu'il arrive dans votre quotidien pour s'en servir. Donc ça, ça relève ces vraies questions-là, en fait. C'est qui a le monopole sur notre santé. Et la façon, là, on est tous quand même dépendants d'AstraZeneca, de Pfizer, de Johnson & Johnson. Enfin, voilà, donc il y a une dépendance. On parle d'autodétermination, mais il y a une dépendance à ça qui est extrêmement forte. Donc,
3: voilà. Oui, parce que sous tous ces dispositifs, finalement, d'autodiagnostic, d'auto-soins, d'auto-identification des problématiques diverses et variées, elles sont déléguées et mises à disposition aussi de manière consensuelle et voilà, très contrôlée par les personnes qui gardent finalement ce monopole. En fait, si là on nous consent des formes de pouvoir qui sont finalement extrêmement limitées dans la mesure où finalement, on en parlait tout à l'heure, ces dispositifs de diagnostic ne produisent finalement que des informations préliminaires qui doivent ensuite pouvoir être validées, contrôlées par l'expert qui ensuite va décider ou non des suites à donner à cette première lecture du dispositif. Donc dans cette mesure-là, c'est vrai que finalement, on a une délégation qui permet de rationaliser d'autres espaces de soins. Hein. C'est-à-dire qu'en fait, le diagnostic qu'on fait soi-même, ça permet aussi de limiter les embauches de personnel dans les laboratoires, par exemple, hein, qui devraient sinon faire ce test-là dans des espaces contrôlés. Donc il y a finalement toutes sortes de mécaniques derrière qui, sous couvert de nous laisser finalement une petite part de liberté, d'émancipation, en tout cas assez illusoire, nous permettent de contrôler des choses de notre corps, alors que finalement, derrière, il y a tout un jeu de pouvoir finalement dont on ne maîtrise absolument rien. Donc c'est toujours difficile, effectivement, d'arriver à identifier à la fois ces tensions et d'arriver à les dépasser. Et de savoir comment les dépasser, là, finalement, c'est une question très vaste à laquelle on compte s'atteler.
2: J'ai une question qui m'est venue en vous écoutant, mais je crois qu'elle va être double en fait. J'ai envie d'avoir de presser deux
4: trucs. La parole, il nous pose des questions. C'est ça.
2: Ouais, mais notamment sur la citoyenneté. Enfin, le terme science citoyenne est souvent utilisé et souvent je retoque en disant que moi je refuse ce terme parce que c'est pas la citoyenneté d'un individu. Il y a beaucoup trop de personnes qui sont venues demander refuge en France ou dans d'autres pays, donc qui n'ont pas la citoyenneté française. J'ai pas envie que la citoyenneté conditionne un droit à fabriquer ou à défabriquer des choses, des droits à concevoir ou à déconcevoir, détricoter. Notamment quand j'essaie de travailler sur les tests urinaires de grossesse à fabriquer soi-même, on a déjà discuté tous les trois, on pourra peut-être revenir à la fin si on a le temps sur la matérialité minimum, mais si on devait conditionner l'accès à cette démarche qui est à la fois chouette, pédagogique, technique, et qui porte en elle une promesse de pouvoir reprendre sa place dans la chaîne de soins, si c'était conditionné à la citoyenneté, moi j'arrête tout de suite, je balance la table et je dis allez vous faire voir. Il n'y a pas besoin d'être citoyen ou citoyenne française pour participer à cet atelier, à cette aventure de fabrication ou à ce truc. Donc du coup, quelle est pour vous la place de ce truc de citoyenneté dans ce rapport aux soins et encore plus dans le rapport de fabriquer soi-même les moyens de se soigner?
4: Il y a déjà une chose, j'allais dire basique, qui convient de rappeler en tous les cas, c'est qu'il y a, j'estime qu'il y a quand même une perspective de décolonisation de l'open science qui doit s'opérer. Tout ce qu'on est en train de raconter est dans une perspective occidentalo-centrée. Tous les dispositifs, et toi tu les connais très bien, notamment en Inde, dont tu parlais. Il y a beaucoup de dispositifs justement de rétro-ingénierie qui ne fonctionnent pas du tout de la même manière dans ce qu'on appelle encore le sud global, en tous les cas moi je l'appelle encore comme ça. Pareil, c'est vraiment des questions d'épistémologie, la question de. Alors, plusieurs choses. La première, c'est que tout ce qu'on raconte est par un prisme. Il y a beaucoup de dispositifs justement de rétro-ingénierie qui ne fonctionnent pas du tout de la même manière dans ce qu'on appelle encore le sud global, en tous les cas moi je l'appelle encore comme ça. Pareil, c'est vraiment des questions d'épistémologie, la question de. Alors, plusieurs choses. La première, c'est que tout ce qu'on raconte est par un prisme occidentalo-centré.

0: un capitalisme néolibéral, etc., ultralibéral, voilà, de dire que ben, c'est low-tech et c'est intéressant de... Bon, c'est autre chose. Mais en tous les cas, il y a déjà cette première chose-là. Secondement, et ça va de pair, c'est que la question science citoyenne, elle est... Je trouve que l'acception n'est pas inintéressante. Tout dépend de ce qu'elle contient et ce qu'elle renferme. Moi, je pense qu'il y a plusieurs choses. J'ai l'impression que quand on dit science citoyenne, mais là, je parle avec des réserves parce que je ne suis pas sûre, on y entend quelque chose de l'ordre de la société civile, un peu au sens large, qui n'aurait finalement pas tant de traits, en tout cas de prise administrative sur la question citoyenne. Encore une fois, on est en France, on est en Europe, il y a une dimension, je dirais, un espèce d'universalisme cosmopolitique extrêmement fort. On adore être citoyen français, on adore être citoyen européen, on est passionné par l'idée d'être citoyen du monde, on n'a pas débloqué depuis Kant. Enfin, il y a quand même des trucs qui sont hyper redondants dans l'imaginaire politique lié à une citoyenneté qui est complètement mise à mal et disqualifiée par la réalité de la frontiérisation, par la réalité du refus des autorités françaises françaises et européennes de voilà d'accepter les réfugiés sur leur territoire. Enfin voilà, il y a tout un truc. Donc je pense que c'est une jolie idée, mais qui finalement n'est pas représentative du terme lui-même. Je pense que science citoyenne, c'est de dire ouvert à tous, même si dans les faits c'est pas le cas. Mais je suis pas sûre que ce soit indexé directement sur une citoyenneté. Enfin, tu présentes pas ton passeport, tu vois, pour avoir des accès. Mais bon, ça reste de toute façon conditionné, effectivement.
1: Moi, derrière l'idée de science citoyenne, effectivement, je vois aussi ces questions de marketing et de branding un petit peu. Et finalement, ce qu'on y voit et ce qu'on y trouve, à mon sens, c'est moins un espace effectivement de véritable démocratisation des sciences et des savoirs. Là, on est sur la question de l'empuissancement. On est vraiment sur un empuissancement que nous consent bien, finalement, encore une fois, hein, l'expertise et le monopole sur ces questions-là. C'est-à-dire qu'en fait, les bacs à sable qui sont laissés justement à tout un chacun pour justement faire de la science, ce sont des bacs à sable qui sont accordés. Et c'est vrai que dès lors où finalement on commence à aller sur des choses moins consensuelles, moins socialement acceptables ou en tout cas qui vont dépasser certaines limites, on va partir effectivement, et on en parlait aussi plus tôt, sur l'aspect plus sulfureux du biohacking, quoi. C'est-à-dire qu'en fait, tant qu'effectivement on va mesurer la qualité de l'air, la qualité de l'eau, on fait de la science citoyenne parce que finalement on sent qu'il y a une espèce d'acceptabilité sociale de ce type d'expérimentation. Démonter un test urinaire de grossesse, effectivement, bon, avec toutes les implications dont tu pouvais nous parler, dont tu pourras peut-être nous parler un petit peu après. Effectivement, là, on tombe sur quelque chose où on se dit, oulala, attention, avec quoi finalement on va jouer? Tu parlais de manipulation génétique, etc. Là, on touche à des choses plus sensibles, et tout de suite, ce caractère beaucoup plus sulfureux va se trouver, effectivement, nommé autrement, avec tout l'imaginaire technique qui va derrière aussi, hein, c'est-à-dire de ces questions, voilà, de caractère politiquement sulfureux, peut-être moins acceptable par le citoyen et la citoyenne lambda, justement, entre guillemets. Donc pour moi, c'est vraiment un jeu de frontières sur lequel se joue aussi cet empuissancement, où effectivement, nous dire qu'effectivement, en tant que citoyen, citoyenne, on peut effectivement faire de la science, c'est nous laisser jouer avec des pouvoirs, mais qui sont quand même accordés par les pouvoirs dominants. Là où effectivement l'empuissancement est à trouver à d'autres endroits, voilà, en allant faire finalement ce que ne nous autorise peut-être pas à faire les sciences citoyennes de manière générale.
0: Il ne faut pas oublier qu'il y a une partie administrativement rendue obligatoire. Il y a ça aussi depuis 5 ans, ce qu'on appelle l'open science, du coup les obligations dans les universités et dans l'ESR, l'enseignement supérieur et de la recherche, d'ouvrir les recherches scientifiques au plus grand nombre est une obligation juridico-légale. Donc il y a ça aussi, si tu prends pas ce pas-là, tu prends le risque en fait d'être littéralement dans l'illégalité.
1: C'est-à-dire que là c'est normé et ouais, tout à fait contrôlé aussi.
0: Ah oui, c'est ça. C'est
1: voilà,
0: ça.
1: Il y a une injonction aussi finalement à faire de la science ouverte et de la science citoyenne, quand bien même toutes les recherches ne s'y prêtent pas non plus.
0: Bah, toi tu vois bien, les universités qui suivent pas d'ailleurs ne sont pas assez mainstream. Donc il y a aussi cet enjeu-là effectivement de renormalisation d'un caractère de quelque chose d'obligatoire en disant mais on surfe sur quelque chose d'hyper... Le truc démocratique et citoyen, c'est, je sais plus qui disait ça tout à l'heure, mais c'était hyper intéressant, ce truc de les termes qui sont bankable. Il y a la résilience, la bienveillance, le tiers-lieu, la démocratie et l'ouverture à la citoyenneté, c'est vraiment le truc...
2: Tu viens de lever 100 000 euros.
0: Ouais, bah, c'est ça, quoi, tu vois, t'as des start-up d'État qui vont débouler pour faire des trucs, donc il ne faut pas oublier ce caractère-là.
3: Présence.
0: aussi de s'ouvrir à ces cultures. Et là, la pandémie, ça le montre bien aussi, hein, sur les questions aussi de sciences ouvertes, de préprint, etc.
1: Oui, puis qui viennent finalement alimenter aussi un énorme gloubi-boulga de big data, qui sont aussi une manière de collecter de la donnée à droite à gauche, dont on ne sait toujours pas comment elles vont être traitées non plus. Enfin, c'est-à-dire qu'ouvrir des données de recherche, ouvrir des données de réflexion et permettre à tous les citoyens,

0: de venir accumuler des données, des informations dont on ne sait pas du tout comment elles vont être utilisées non plus derrière. En fait, c'est-à-dire ouvrir la donnée, c'est très bien, mais ce qu'on en fait derrière, c'est une question d'autant plus épineuse et sûrement plus problématique que l'ouverture en elle-même, en fait. Ça rejoint aussi ce dont on parlait beaucoup tous les trois aussi, hein, sur ces questions d'open source et de libre. Voilà, là encore une fois, en termes de branding, hein, mettre voilà, c'est libre et c'est open source, faites-en ce que vous voulez, bah, ça ne suffit pas. À aucun moment ça suffit.
1: Et le libre n'est pas l'accessible. Ce qui est libre n'est pas, contrairement au terme, en libre accès.
2: Il y a un énorme impensé sur le libre.
0: Il n'est pas forcément réplicable, n'est pas forcément compréhensible, n'est pas forcément accessible selon l'endroit du monde dans lequel on se trouve, selon le bagage culturel, social, politique, économique dont on dispose. Voilà, donc c'est encore une fois des effets d'annonce où on dit voilà, on libère. Mais on libère quoi, pour qui, pourquoi, avec quelle fin, avec quel objectif, avec quelles ressources. Et finalement, voilà, quand on creuse un petit peu, on se rend compte que c'est beaucoup, beaucoup, beaucoup plus compliqué que ça.
2: En fait, sur le libre, alors on parle d'informatique libre ou de données libres. Bon, c'est des concepts dont je suis militant pour l'appliquer au vivant, au matériel biologique, chimique, les réactifs, la non-brevetabilité du vivant dont nous ne sommes pas le dernier pays à se rouler dessus et dedans, voilà, pour des intérêts financiers et économiques. Mais effectivement, juste dire j'ai appliqué une licence libre ou je ne mets pas de brevet dessus ne suffit pas. En fait, c'est jeter un droit, quasiment une injonction d'avoir ce droit à une personne sans prendre en considération l'accessibilité à ce droit. Donc en fait, juste poser un droit ou une liberté sans considérer l'accessibilité à ce droit ou cette liberté, c'est créer des inégalités en fait.
1: Ou les renforcer.
2: En général, on commence par les renforcer, on en crée de nouvelles. C'est pas parce que, imaginons que tous les trois ensemble, on produise un truc qui rentre dans les normes qualité, notamment sur un test urinaire de grossesse. On dit tout le matériel est libre, c'est-à-dire le matériel physique, le réactif également, donc le matériel biochimique. Waouh, super, mais est-ce vraiment reproductible au Sud-Sahel, en Inde, au Mexique? Est-ce que c'est vraiment libre si on n'a pas documenté, par exemple? C'est bien gentil de dire une licence libre, mais s'il n'y a pas la manière dont on l'a fabriquée, pourquoi l'idée est venue et comment s'en servir, en fait, la liberté, elle est réduite à juste un concept, effectivement, un label qui est juste peau de chagrin, qui crée beaucoup de chagrin.
1: Ouais, c'est vrai, ça. Et l'accessibilité, ça passe aussi par la communication, être libre, être informé sur ce qui est libre, pouvoir y avoir accès et matériellement et intellectuellement. Donc effectivement, c'est justement dans la santé, pas que, mais en tout cas, c'est quelque chose qui s'est vu beaucoup, c'est-à-dire, je ne sais pas, tel parc est en libre accès. Ok, ce n'est pas accessible aux personnes à mobilité réduite. Bah oui, mais c'est libre. C'est-à-dire, c'est pas au sens de dire pécunier, c'est pas payant, c'est pas privatisé, t'as aucun moyen de dire que tu ne peux pas y aller. Bah si, je suis en fauteuil roulant, je fais comment? C'est la même chose, ça, c'est des grands trucs dans la... Bon là, c'est la culture en plus, donc on est dans le thème. Moi, je réside à Paris, c'est de dire, à Paris intra, les bibliothèques municipales sont en accès libre, il suffit de venir. Bah ouais, mais quand t'habites en banlieue, il suffit de venir, ça veut dire avoir un pass Navigo ou pouvoir se payer le ticket de métro, ça veut dire, ou de RER, ça veut dire pouvoir arriver jusqu'à la bibliothèque sans te faire contrôler au faciès quatre fois, ça veut dire pouvoir avoir les moyens de temps pour faire deux heures à l'air. Enfin, voilà, il y a plein d'enjeux comme ça où cette question du libre est qui est intéressant parce que c'est, il y a aussi sémantiquement quand même ce double registre du libre et de la liberté qui joue justement, à mon avis, d'un espèce de glissement un peu flou dont on ne sait pas si c'est libre ou libertaire, voire liberticide à certains endroits. Mais en tous les cas, c'est ça, la question de l'accessibilité et autres. Et effectivement, ce fait de visibiliser au maximum la question du libre, à mon avis, floute et en tout cas solubilise la question de l'accessibilité qui me paraît finalement primordiale, quoi.
3: Moi, je dis souvent qu'on ne peut pas trop poser des questions quand on ne sait pas de base que quelque chose existe.
1: C'est exactement ça. C'est exactement ça. C'est ça ce que nous, c'est des jargons, mais ce qu'on appelle aussi l'épistémologie. C'est-à-dire, à partir du moment où tu as des personnes en situation de privilège et en situation de domination qui, historiquement, ont créé des lieux, créé un langage, créé des structures, créé des institutions pour que tous leurs pairs, PAIRS, se retrouvent et reproduisent tout ce qui se passe au sein de ces lieux-là, eh bien, dès lors que tu n'en fais pas partie et que tu n'en as pas conscience ou connaissance, eh bien, tu ne peux juste pas y avoir accès. Après, on va te dire c'est libre, mais tu n'y as pas accès. C'est, effectivement, c'est complètement ça.
0: Oui, oui, puis ça recoupe là sur la question des tiers-lieux et même voilà, du monde de la culture en général. On a des grands discours sur la démocratisation de ces espaces en disant mais c'est des espaces ouverts, c'est gratuit, c'est ouvert à tout le monde. En gros, tout, mais en fait, la seule chose qui est tangible, matérielle, c'est que la porte est effectivement ouverte. Maintenant, en fait, l'acte symbolique de franchir le seuil de cette porte, en fait, il repose sur tellement de leviers, tellement d'obstacles sur lesquels on n'a pas forcément prise, hein, effectivement, à titre individuel ou même voilà, collectivement, c'est quand même hyper compliqué. Hein, de devoir voilà, harmoniser, c'est même pas souhaitable, hein, de devoir harmoniser non plus les bagages culturels, économiques des gens voilà, qui vont les aider. Donc en fait, il y a tout un tas d'autres mécanismes et d'autres manœuvres qui doivent justement encourager les personnes à passer les portes si elles le souhaitent, quoi, mais qui effectivement reposent sur des mécaniques qui, sur lesquelles on n'a pas forcément prise.
2: Je propose un test justement pour voir ces lieux qu'on veut ouverts, mais qui finalement ont des mailles tellement fines que personne n'y pénètre. En live, on va utiliser le public, parce qu'il y a beaucoup de public. Si je vous dis, venez dans un biohackerspace fabriquer des tests de détection Covid libres, vous rentrez ou pas? Levez la main. Voilà. Si je vous dis rentrez dans un biohackerspace, venez avec moi, rentrez dans un biohackerspace et on va fabriquer des tests antigéniques, par exemple, libres. Vous rentrez ou pas? Il y a quand même quelques personnes qui lèvent la main, Non, vous levez la main pour faire plaisir. Non, mais la réalité, voilà, pour illustrer, rien que de dire biohacker space, test antigénique libre, ça ne parle pas à tout le monde, ça peut faire peur. Et pourtant, on se bat pour avoir des lieux et des pratiques, certes communautaires, donc déjà communautaire est un filtre, il y a un langage, comme tu disais, Alena, qui va avec. C'est un peu comme le concept de brave place plus que safe place. Il faut avoir le courage et avoir l'information et comprendre en plus que cette information, pas la comprendre profondément, mais comprendre qu'elle tient une promesse ou que quelque chose d'intéressant pour toi. Et c'est pas facile et c'est rarement le cas en fait.
0: Et la plupart des questions qui vont se poser là, effectivement, je pense qu'on est avec un public de curieux aussi, hein, de personnes sensibles à ces questions-là qui voilà, seraient dans des démarches potentiellement effectivement d'aller sur ces espaces-là. Mais si on ouvre la discussion et qu'on le propose voilà, à n'importe qui dans la rue, en fait, les questions qu'on nous pose, parce que voilà, moi je travaille aussi sur ces espaces-là, et les questions qui se posent généralement, c'est moi je ne suis pas biologiste, est-ce que je peux suis-je capable, suis-je légitime, avec qui vais-je me retrouver dans cet espace, c'est-à-dire aussi quelle est la qualité d'échange à laquelle je vais m'attendre, quelle est la promesse derrière aussi de tangible et matériel, c'est-à-dire est-ce que ce test antigénique que je vais fabriquer va-t-il être fiable, vais-je pouvoir l'utiliser, vais-je pouvoir le partager, vais-je pouvoir le refaire avec mes amis, ma famille, mes collègues de travail, etc. Quel est le bénéfice du coup que je vais retirer de cette expérience si je n'ai pas le temps, si je n'ai pas l'argent, si je n'ai pas le courage de venir, si je n'ai pas la capacité, si je me sens pas pour plein de raisons en fait de venir là. Donc en fait c'est au-delà de cette question, il y a effectivement en fait tout un champ de sous-questions qui se posent et sur lesquelles en fait on n'a pas forcément effectivement des réponses à apporter systématiquement.
1: Du coup, je vais lui rester deux minutes, donc je fais juste. Je plussoie ce que dit Amélie pour changer, mais voilà, c'est ça, c'est que c'est des sous-questions et en même temps, inversement, c'est des questions englobantes. C'est-à-dire que vraiment, et c'est. En tout cas, on est tous les trois de cette team-là, et je pense qu'elle est vraiment fondamentale, mais l'infraordinaire est politique, l'intime est politique, tout est politique. Après, à échelle, voilà, on a le droit d'en prendre conscience, d'en faire quelque chose, de pas, n'empêche que ça l'est, et que là, les questions qu'on pose, qui peuvent paraître des questions de niche, hyper, hyper spécifiques, justement, avec des questions aussi d'enjeux, de légitimation, et de pertinence eut égard au fait de participer à ce genre de choses, ces questions-là renvoient à des interrogations épistémologiques, éthiques, politiques, et sont prises systématiquement dans des rapports de pouvoir qu'il convient d'interroger. En tout cas, moi je le crois et nous le croyons tous les trois. Et donc voilà, on va essayer de s'atteler à interroger ça. Et c'était chouette de pouvoir vous en parler aujourd'hui.
2: Et pour tenter une conclusion en forme d'ouverture pour transition, ça va être très bancal. Oui, tout est politique, notre ADN est politique. Le microbiologiste qui a fait une thèse en art, François-Joseph Lapointe, choréogénétique, où l'art de danser son ADN, est une forme aussi, il y a 10 ans, 12 ans, pour un microbiologiste de montrer que la culture, l'art est politique, mais l'ADN humain peut être politique. Également. Et je crois qu'on aura fait non pas le tour de la question, mais le tour du chronomètre.

0: Il était temps, temps, temps, temps. Ici et maintenant. Peut-être jamais. Heureusement que c'est là. Auditeur, auditrice, auditeur. Ouh, il est temps de se dépêcher. Nous arrivons à la fin de notre émission. Cette promenade vous a-t-elle plu? Je l'espère. Si elle ne vous a pas plu, j'en suis navré. Il est temps, je crois, de rendre un hommage. Un hommage à Tom Lehrer. Artiste, musicien, auteur, compositeur, interprète, mathématicien, satiriste. Il a choisi, il y a quelques années, de passer ses œuvres musicales dans le domaine public. Oh, quelle importance politique! Oh, quel choix qu'il est bon! De mon point de vue, en tout cas, je vous invite à vous poser la question de comment et sous quel procédé et dans quelle juridiction vous partagez ce que vous produisez, ce que Tom Lehrer nous invite à faire aussi dans son morceau Chemistry et les mêmes songs. Je vous laisse l'écouter avec grand, grand, grand plaisir. Bonne fin de promenade. Merci à vous d'avoir écouté Liminal sur pinode.org. Et on se retrouve dans 2 semaines pour de nouvelles aventures.
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2: Et sinon je fais ça comme ça, regarde papa. besoin de cabane avec ça?
3: Non, j'ai pas besoin de cabane.
2: Ah, alors, qu'est-ce qu'il te faut?
3: On a besoin d'un petit carton pour faire un siège ou quelque chose.
4: Un tonneau, s'il te plaît.

0: Vous m'entendez?
1: Comment?
0: Je dis, il pleut.
1: Ah, il pleut.
0: Oui.
1: Je ne vais pas sortir, moi, maintenant. Je suis dans le temps pour la saison.
0: Vous avez sorti vos brebis ce matin?
1: Oui.
0: Vos moutons ou vos brebis?
1: Brebis. Je sortirai de nouveau ce soir. S'il pleut pas, s'il peut rester dedans.
0: Ça va mieux, la santé?
1: Comment?
0: La santé, ça va mieux?
1: Oh, c'est à peu près. Maintenant, elle ne viendra pas mieux.

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La grande sauterelle verte a grimpé au sommet d'un arbre, et à une centaine de mètres alentour, elle emplit l'air de son bruit rythmé de cymbales.

0: Alors.
1: Alors.
0: Là, j'y vois. Là.
1: On prend le premier état. Hop. Hop. Hop. Là. On appuie. On appuie. Et il faut tourner en même temps. Et là, ce que l'idée, c'est que. Tu vois, là, hop.
2: Moi, je pense que tant qu'on n'a pas fait un rond.
0: Parce que là, c'est vraiment un rond. Hein. Déjà, est-ce que c'est vraiment ça, là, au départ?
1: La fois que j'ai fermé, deux secondes, ça.
2: C'est arrivé.
1: Deux secondes pour monter, deux secondes pour monter.
2: Ouais, parce que c'est le truc, c'est que...
0: Le truc, c'est que eux ils font rouge et vert, et nous, on sait pas où on est, en fait, dans le...
1: J'ai compris. Oui. C'est pas ça, au début. T'as vu, il y a les deux couleurs.
2: C'est ce que je
3: disais, mais à quoi elles correspondent,
1: hein. En fait, c'est cette couleur
2: ça,
1: et celle-là.
2: Ça, c'est l'intérieur.
1: Alors, attends.
2: À mon avis, c'est parce que c'est pour montrer les côtés.
4: Après, tu le retournes devant toi, en fait.
2: Alors attends, parce que là, je suis là.
1: Ouais, voilà.
2: On va commencer comme ça, d'accord? Là,
4: tu rabats les
2: voilà,
4: côtés, là.
1: Ouais, non, c'était ça.
4: Tu rabats, tu rabats.
2: On est là, on est là.
3: Donc, comment on fait depuis le début?
2: Ça, c'est,
4: voilà.
2: Ça, c'est
4: après,
2: le début.
4: Tu le tournes devant toi.
2: Attends, mais là, à partir de là, il faut faire
1: non,
2: un rond.
1: Ah oui, non, après,
4: tu le tournes devant toi.
1: Il faut le mettre à plat. Il faut l'aplatir. Donc, il y a, je sais plus.
4: Là. Ah, tu passes un truc comme ça.
2: Là.
4: Ici, là, tu l'as comme ça.
1: Au point, là.
4: Et là, tu passes un truc comme ça.
1: Oui.
4: Et là, c'est un autre truc comme ça, peut-être. Là. Là, le rond.
2: Là, on a le
4: rond.
2: Là. Là, on a le rond.
4: Ouais, et peut-être, tu appuies sur le rond, après.
1: Ah oui.
4: Tu appuies sur le rond, là.
1: Voilà. Là.
4: Yes. Et là, tu fais la torsion. Ouais. Voilà.
2: Ouais,
4: bah, peut-être, c'est peut-être pas au milieu, mais en fait, il faut bien se mettre au milieu. Je sais pas où est-ce qu'il est. Et là, tu fais la torsion quelque part. Oui, c'est ça. Oh là là, bravo. Quel âge passe.
0: Tu restes tranquille, hein.
4: Yes.
0: Bon,
4: c'est bon.
0: Et on sait pas comment on a fait. Hein.
2: C'est pareil.
4: Mais je me rappelle pas la deuxième, du coup, le rond.
2: C'est bien à 4. Hein.
1: Merci, hein, 4 cerveaux. Là.
4: Ouais, merci.
2: 4 neurones, il bon, faut dire que festival, quoi.
4: Ouais,
2: quand même,
4: voilà,
2: allez.
1: Merci.
2: Ouais, ouais.
1: Non, merci. C'est bien, ça. C'est à chaque fois, c'est le même sketch.
4: Bah ouais, voilà.
1: Merci.
4: Merci, hein. Merci.

Le serpent sort de sa cachette et s'approche de la petite fille pour la piquer. Elle court se cacher derrière un arbre. Le serpent rentre chez lui. Jeannette entend un bruit dans l'arbre et aperçoit un singe. Ils s'amusent ensemble et la petite fille décide de l'appeler Coco. Tout d'un coup, ils entendent des bruits bizarres. Le loup. Il sort de sa tanière. Jeannette et Coco se réfugient dans une cabane. Le loup repart. La nuit tombe, les deux amis s'endorment.

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Pendant le repas, le lion et le tigre les rejoignent.

0: Jeannette et Coco, les incroyables, trouvent un lac et décident de s'y baigner.
1: Il y a une grenouille et un poisson.

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0: Bonjour, bienvenue sur la Médisanté, votre radio préférée qui vous parle ce jour, le 19 novembre à 9h30. Le médecin Pasteur nous a enfin sauvés. Le monde est chanceux. Il a trouvé un vaccin contre le Covid-19 à base de bave de rossignol. Tous les laboratoires du monde sont en train d'élever des rossignols pour prélever leur bave sans leur faire du mal. Il suffit d'injecter le vaccin avec une seringue dans une veine. Ce vaccin est fiable à 100%. Merci de prendre soin de vous et de vos proches.
1: Mesdames, Messieurs, bonjour à tous. 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
3: 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En Afrique, il y a une organisation.
4: Bonjour et bienvenue dans la science pour les nuls. Et passons directement au sujet principal de cette journée. Les 12 effets sonores d'un volatile se sont fait remarquer dans toute la Chine et les journaux enchaînent les publications sur un rossignol qui se serait installé dans le palais de l'empereur de Chine. Son chant sera en moyenne de 10 Hz et sa longueur d'onde serait de 75 mètres qui varierait toutes les 3 secondes. Notre programme est terminé, nous vous retrouvons demain pour un nouvel épisode.
5: Ne garnissez pas les mangeoires uniquement de graines. Les oiseaux sont également très friands de graisses non salées, beurre, gras de viande, sandou, croûte de fromage. Proposez-leur également du pain mouillé, des quartiers de pommes ou encore des cacahuètes écrasées. Pour notre recette, il nous faudra des graines de sésame, des cacahuètes écrasées, des graines de colza, des graines de tournesol et des bouts de pain mouillé. Mélangez les ingrédients et les faire cuire 15 minutes à 80 degrés.

Je rêve, moi, la personne la plus riche et la plus vénérée de Chine, que quelqu'un soit capable de m'offrir un rossignol. Je n'ai eu que des canapés en satin et en or, des coupes précieuses en cristal, ma couronne en or massif, un tableau de moi en couleur, un sceptre orné de rubis, un trône en marbre et tant d'autres choses. Mon but est de trouver un rossignol pour récupérer la gloire, pour que ma cour me vénère.

0: Si tu m'aides à trouver ce fameux rossignol, alors je te nommerai cuisinière impériale.
1: Je serai ravie de l'être, monsieur le ministre.
0: Oh mon Dieu, quel bruit mélodieux que nous offre ce petit rossignol.
1: Non, monsieur, ce n'est pas le rossignol, mais les vaches.
0: D'accord, continuons notre marche.

0: Bonjour, vous êtes sur Radio Meliseki Classique. On va vous présenter le rossignol. On va voir notre journaliste Rémi Sol.
1: Il va nous présenter le chant du rossignol comparé à Mozart.
2: Mozart est né en 1756 et il est mort en 1791, mort à 35 ans. La musique de Mozart est faite pour être agréable aux oreilles. Revenons à notre rossignol. Quand le rossignol chante, il nous fait penser à une flûte traversière, à une sonate et à Mozart aimer l'ambiance. Mozart et le rossignol sont des ambianceurs de folie.

0: Un jour, l'empereur reçut un gros paquet sur lequel il y avait le rossignol. « Voilà sans doute un nouveau livre sur notre célèbre oiseau, » dit-il. Au lieu d'un livre, il trouva un petit objet mécanique enfermé dans une boîte. C'était un rossignol artificiel qui devait imiter le rossignol vivant. Il était tout couvert de diamants, de rubis et de saphirs. « C'est magnifique, » dirent tous les courtisans. « Qu'on les fasse chanter ensemble, ce sera un superbe duo, » dit l'empereur. Et on les fit chanter ensemble, mais le duo n'allait pas du tout. Car le véritable rossignol chantait selon son inspiration naturelle, et l'autre obéissait au mouvement des cylindres. « Ce n'est pas la faute de celui-ci, » dit le chef d'orchestre en désignant l'oiseau artificiel.
1: Il chanta ainsi 33 fois le même morceau, et sans la moindre fatigue.

0: je suis un oiseau, assez beau. J'arrive au château et ma vie tombe à l'eau. L'empereur m'a pris pour son cadeau et m'a mis au cachot. Les gardes me traitent comme un bijou et me prennent pour un joujou.
1: On m'a remplacé par un robot, puis expulsé du château.
0: J'ai été banni à cause de mon ennemi. Ce rap est terminé, je vais prendre ma pause en forêt.

0: Le rossignol mécanique panique. Soudain, une truite s'agite vite. Magnifique, grosse huître diabolique, s'en sentit tout de suite pathétique. Quand la pluie tombe très vite, la vie paraît si petite, l'oiseau toujours symbolique, dans le thème poétique. Heureusement, il n'est pas alcoolique, il reste bien dans son corps romantique. Ce soir, il dévorera un pique-nique.
1: Mehdi Santé.
2: Bonjour à tous.
1: Les habitants pensent que c'est un oiseau ou un garde qui a transmis le coronavirus à l'empereur Ching Chang. Il est dans un état très critique. Il n'arrive pas à respirer. Il tousse et il éternue.
2: Il tousse puis il a mal à la tête.
1: Il ne sent plus.
3: Salut les sportifs, vous êtes sur JLTF Radio Sport. Aujourd'hui, j'ai une mauvaise nouvelle à vous annoncer. Je vous annonce que votre équipe préférée de handball est devenue faible. Car l'empereur est tombé à terre. Il est malade. Il a la grave maladie de la peste noire.
4: Je viens d'apprendre par mon oreillette que l'empereur s'est fait guérir par le vrai rossignol qui est venu par la voie des airs. La circulation va donc reprendre. Il y a donc de gros bouchons sur la voie impériale. Tout le monde rend visite à l'empereur. A plus sur Skyroot.
5: Le rossignol est revenu. Et il a guéri l'empereur, qui peut désormais ingérer toute la nourriture qu'il veut. De quoi revigorer l'appétit de tous les auditeurs.
6: Création réalisée d'après le conte « Le rossignol et l'empereur » de Hans Christian Andersen. Avec les élèves de la classe de 5e média du collège Georges Brassens à Marignane. Tom Amar. Inès Baraka, Noélic Pareil, Mathias Berja, Najwa Boukouri, Lucas Chambon, Kylian Chanroux, Stella Delgrange-Petronio, Lisa Druy, Gabriel Ecal, Soli Essombe, Célia Faranda, Léana Flou-Asto, Noah Fuentes, Roman Geoffrey, Takwa Jedli, Massine Kelfaoui, Jeannette Cuigang, Carla Leca, Lucie Lopez, Fares Nedjadi, Noah Pinto, Emen Raïs, Annalisa Reig, Luna Tringali, Ella Turkilmaz, Enzo Wassouf, Melvin Wassouf. Encadré par Anne Frisch, professeur documentaliste, Marie-Caroline Mutelet, professeure de lettres. Émilie Devauge, Sylvie Michel, Anne Troquier, de la médiathèque Jean d'Ormesson de Marignane. Projet proposé et mené par l'association Calopsite, dans le cadre des ateliers EAC de l'événement métropolitain Lecture par Nature 2020. Encadrement pour l'écriture, Marie Chénet et Nicolas Tardy. Encadrement et montage pour la création sonore, Isota Trastevere.
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2: Bonjour, aujourd'hui dans les autres voix de la presse, nous recevons Elsa. Bonjour Elsa.
3: Bonjour.
2: Alors Elsa, tu es venue nous présenter le journal L'Envolée pour en finir avec toutes les prisons. Il y a le numéro 64 hein, qui est sorti il n'y a pas très longtemps là, et il y a également une autre affaire sur laquelle on reviendra un petit peu plus tard. C'est un recours devant le Conseil d'État. Pour commencer, est-ce que tu pourrais nous présenter un peu le projet L'Envolée ? Donc c'est né en 2001 et c'est né, ça vient d'où ? Quelle était l'idée de départ ? Et puis voilà un peu son histoire.
3: Oui, alors à la base, c'est l'idée de départ, c'est des gens qui ont fait de la prison, qui ont été proches de personnes qui étaient incarcérées. Principalement, c'est des personnes donc directement concernées qui ont monté L'Envolée avec d'autres complices. Donc en 2001, ça s'est monté. À la base, c'était une émission de radio avant tout sur une radio associative locale qui s'appelle Fréquence Paris Pluriel, en région parisienne. Et l'idée, c'était de porter la voix des prisonniers et des prisonnières et de leurs proches et de faire circuler la parole de l'intérieur des prisons vers l'extérieur, mais aussi de l'extérieur vers l'intérieur et un peu entre les différentes prisons avec l'outil qui est la radio associative qui permet ça parce qu'il y a des radios, des postes radio en détention. Sachant que depuis, il y a un peu moins de postes radio en détention et les gens écoutent un peu moins la radio, c'est une question, mais voilà.
2: Est-ce qu'ils ont des accès Internet pour pouvoir écouter un peu des voix de l'extérieur ?
3: Alors non, on y reviendra un peu, mais effectivement, l'accès à l'information des prisonniers et des prisonnières est carrément empêché et leur accès à l'expression est empêché, voire interdit. Donc, ils n'ont pas accès à Internet.
2: Tu parlais radio, justement, et des postes émetteurs. Je sais que s'il y a une très longue histoire avec la radio associative, la radio pirate, justement, fin des années 70, début 80, et les liens avec les prisonniers, c'était justement des seuls liens qui étaient possibles entre les prisonniers et l'extérieur et les prisonniers, justement. Et donc, ça perdure encore un peu à travers votre émission, entre autres.
3: Ouais, voilà. Alors, c'est vrai que on n'est pas complètement sûr d'être beaucoup écouté, mais on sait que ça peut être écouté. Et quand c'est écouté à l'intérieur des murs, souvent les gens sont contents de pouvoir l'entendre. Et à savoir que là, depuis un moment, Donc c'est une émission qui a lieu tous les vendredis pendant 1h30 à partir de 19h. Et puis elle est rediffusée ensuite sur une quinzaine de radios associatives locales ailleurs en France. Donc ça permet aussi d'être entendu un peu ailleurs. Dès le début des années 2000, il y a eu l'idée de faire aussi un journal qui est basé sur les contenus des émissions, pas mal, qui est un peu plus éditorialisé, un peu plus pensé, construit que les émissions. Et l'idée du journal, c'est d'être diffusé au dehors des détentions, mais aussi et surtout à destination des prisonniers et des prisonnières, surtout ceux et celles qui n'auraient pas accès à la radio. Donc c'était un autre accès pour faire circuler les voix et faire circuler un peu les discussions sur... Parce que c'est beaucoup de dénonciations de ce qui se passe en détention, mais c'est aussi beaucoup de récits de luttes, petites ou grandes luttes à l'intérieur, et de discussions sur ces sujets-là, quoi. Et donc voilà, l'idée du journal, c'était de prolonger ce qui se disait à la radio. Et puis aussi, on se rend compte avec le temps que ça nous fait quand même un fond d'archives assez important de toutes les paroles de prisonniers et prisonnières et des luttes en prison, des évolutions de la prison. Donc c'est aussi pour ça que ça nous tient à cœur de maintenir ce journal. À savoir que le journal, il est gratuit pour les prisonniers et prisonnières. On l'envoie gratuitement à ceux et celles qui en font la demande.
2: Et il est à quelle régularité ? C'est mensuel, trimestriel ?
3: En fait, comme c'est une équipe absolument bénévole de gens qui maintenant est composée en partie de personnes qui ont fait de la prison, qui l'ont vécu en étant proches, mais aussi de pas mal d'autres gens qui se sentent directement concernés. Donc on est 100% bénévole, donc ça dépend quand même un peu des énergies du moment. C'est, on va dire, entre 2 et 4 numéros par an. Et ensuite, ce que je n'ai pas précisé, c'est qu'on a un site internet sur lequel tous les numéros du journal sont consultables, toutes les émissions radio sont écoutables, Et on y diffuse aussi quelques textes, quelques articles et des lettres de prisonniers et prisonnières qu'on a lues à l'antenne et qu'on va aussi mettre sur notre site internet. Sachant que c'est ça, c'est que la composition de l'émission, comme du journal, c'est beaucoup de correspondances avec des prisonniers et prisonnières. Ensuite, il y a des interviews de gens qui ont fait de la prison ou de proches. Il y a ensuite des comptes rendus de procès auxquels nous, on peut aller parce qu'on pense que c'est super important de décrypter comment ça fonctionne la justice et de partager nos analyses. Sur les contenus, on peut aussi essayer d'analyser un peu des lois ou leurs conséquences, des dispositifs juridiques, des dispositifs pénitentiaires. On parle un petit peu de l'actualité de la prison, voilà. Au-delà de la prison, justement, on élargit aussi aux centres de rétention administrative qui sont des prisons pour étrangers et aussi un peu, quand on peut, à la question de l'enfermement en psychiatrie. Et puis aussi, on donne la parole à des personnes qui se mobilisent d'une façon générale contre les violences d'État, donc violences policières, violences pénitentiaires, etc.
2: Où est-ce que les personnes peuvent se le procurer? Il y a des lieux de vente, il est diffusé comment?
3: Soit on peut s'abonner en nous écrivant, donc c'est des abonnements de soutien. Et ensuite, on peut aussi le trouver dans différentes librairies ou autres points de vente un peu partout en France, sachant que c'est un peu de là, c'est pas toujours très formel. Mais en tout cas, sur notre site internet, il y a la liste des lieux de diffusion du journal. Et ça fait que si des gens sont intéressés pour le diffuser vers chez eux, donc soit des librairies, soit d'autres manières, il faut pas qu'ils hésitent à nous contacter, on leur en envoie quelques numéros comme ils veulent pour qu'ils le diffusent à leur manière.
2: À propos des publications entre les publications papier et les publications sur le site internet, est-ce que ce sont les mêmes articles ou est-ce que c'est vraiment deux éditoriaux différents?
3: En fait, le journal, il est vraiment basé sur soit la publication de la parole, comme je disais, des lettres, etc. Et sinon, on fait aussi des articles collectifs de l'envolée. Ça, c'est vraiment tous les journaux, en fait, sont le fruit d'un travail collectif et bénévole où tout est pensé de A à Z tous ensemble et c'est très important pour nous. Et après, sur le site internet, ça va être un tout petit peu plus à l'arrache, on va dire. On y met toutes les émissions radio, tous les journaux. Et ensuite, selon nos possibilités, nos coups de cœur, les choses qui nous semblent importantes, on va diffuser de temps en temps l'annonce d'un événement, des lettres de prisonniers et de prisonnières qui nous ont particulièrement marqués, des interviews qui nous ont particulièrement plu, certains de nos textes. Voilà, et ça, on aimerait le faire plus, mais on le fait de façon pas assez exhaustive. Donc, on fait un peu ce qui nous semble le plus important.
2: Là, on va parler un petit peu du dernier numéro, donc c'est le numéro 64.
3: Ouais.
2: Il y a énormément aussi sur justement les QLCO, donc les quartiers de lutte contre la criminalité organisée. Donc ça, c'est une création de Darmanin en 2025. Donc est-ce que tu peux nous parler un petit peu, c'est quoi exactement ces quartiers de lutte contre la criminalité organisée ou QLCO?
3: ça, nous, on a suivi de façon très vigilante, intéressée et soucieuse la création de ces quartiers. En fait, c'est des quartiers qui ont été présentés par Darmanin et les médias aux ordres comme des narco-prisons, entre guillemets, qui seraient censés régler le problème de très grands criminels qui seraient très dangereux même en prison. En fait, les politiques au pouvoir et les médias qui les suivent construisent la figure d'un monstre, une figure potentiellement bien fantasmée, pour justifier les durcissements de ce qui se passe en détention. Et là, donc, les QLCO, c'est vraiment l'aboutissement de dizaines d'années de durcissement des régimes d'isolement. Donc, les régimes d'isolement, ils ont été dénoncés. Les quartiers haute sécurité ont été dénoncés très fort par les prisonniers dans les années 70-80. Jusqu'à leur fermeture. Mais en fait, ils ont été très vite remplacés par les quartiers d'isolement, qui sont des lieux où les prisonniers et prisonnières sont complètement isolés du reste du monde, enfin, en tout cas, complètement isolés du reste de la détention. Ils ne voient que des surveillants et ils expliquent que, on pète assez vite les plombs dans ces quartiers. Et en fait, si j'insiste là-dessus, c'est que l'envolée est directement liée à la lutte contre les quartiers d'isolement dès le début. On a beaucoup correspondu ou connu ou été proche de gens qui ont été en quartier d'isolement et qui ont dénoncé ça et mené des combats individuels, collectifs contre l'isolement. Et là, on voit que ce projet de QLCO qui ont été mis en place, donc les deux premiers ont ouvert cet été en 2025 et ils comptent en ouvrir plus. C'est vraiment des lieux absolument abominables. Alors pour moi, le pire vraiment de ce qui se fait, parce que ça n'existait plus depuis au moins une quarantaine d'années, c'est que tout lien avec les proches est coupé dans la mesure où les parloirs sont avec hygiaphone. Donc il n'y a plus aucun contact physique avec ses proches, ce qui, pour être proche moi-même de prisonnier, je sais que c'est vraiment une abomination. Ensuite, les surveillants de la prison sont tous cagoulés, ce qui n'a aucun sens, hormis le fait du sentiment de pouvoir agir en toute impunité pour eux. Et puis, il y a toute une série de mesures extrêmement autoritaires et arbitraires qui rendent le quotidien absolument invivable aux personnes qui sont là-bas, sachant que, je ne sais pas, ça peut aller de déjà l'impossibilité, quasi impossibilité d'appeler ses proches, alors que depuis quelques années, il y a la possibilité d'appeler à la cabine téléphonique qui s'étend de plus en plus, et là, c'est très restreint. Je ne sais pas, les courriers avec les avocats qui peuvent être censurés, voire ouverts, ce qui est censé être interdit. En fait, les prisonniers, ce n'est pas un régime d'isolement légalement, parce que les prisonniers peuvent croiser quatre autres prisonniers, en gros. Donc, ça fait que ça déroge au régime d'isolement, mais c'est tout à fait pareil, voire pire. Donc, ils ne voient que quatre autres êtres humains. Sinon, ils voient des surveillants cagoulés. Il y a pas mal de violence de la part des surveillants. Il y a énormément de fouilles à nu qui sont ritualisées d'une façon extrême et qui sont très régulières et dont on sait qu'elles sont déjà humiliantes et déshumanisantes en général. Et là, c'est poussé à l'extrême. Tout ça dans un cadre assez flou et au bon vouloir des directions et voire des surveillants qui ont l'air en tout cas à Condé-sur-Sarthe en roue libre. Donc voilà, donc en gros les deux premiers QLCO qui ont ouvert, c'est à la prison de Condé-sur-Sarthe et à la prison de Vendin-le-Vieil, qui étaient déjà des centrales hyper sécuritaires dont on avait dénoncé l'ouverture dans les années 2012-2013. Et qui, là, avec ces quartiers, ont largement empiré. À savoir que le placement en quartier d'isolement, qui est vraiment considéré par les grosses organisations des droits de l'homme, etc., comme un régime de torture blanche, le placement en quartier d'isolement, il servait déjà ponctuellement à des juges d'instruction, notamment, à placer les gens à l'isolement pour leur mettre la pression pendant leur instruction. Mais là, les QLCO, ce qu'on constate, c'est que c'est ce genre de pratique, mais à une échelle qui peut s'industrialiser. À savoir qu'effectivement, 80% des prisonniers qui sont dans les deux premiers QLCO qui ont ouvert, c'est des prévenus. Donc, ils sont en attente de jugement. Donc, ça confirme vraiment cette idée-là, que l'idée, c'est vraiment de briser les gens pour qu'ils parlent. Sachant que Darmanin s'est ouvertement inspiré du régime 41 bis italien, qui est un régime censé être anti-mafia et dont vraiment l'idée est on te met dans ce type de quartier absolument invivable et tu ne peux en sortir que si tu te repentis et tu dénonces d'autres gens. Donc là, est-ce que l'idée c'est ça en France? En tout cas, ça nous a l'air d'y ressembler beaucoup. Et sachant qu'ils mettent en place dans ces quartiers des mesures comme si les prisonniers étaient extrêmement dangereux et risqués, étaient des chiens enragés qui risquaient de sauter à la gorge des surveillants. Alors qu'en fait, le motif officiel de ce placement, c'est pas que les gens ont pu avoir des violences en détention, etc. Le motif de ce placement, c'est censé officiellement être de les couper du monde pour qu'ils ne fassent plus rien avec l'extérieur.
2: Vous expliquez des mouvements à l'intérieur justement des prisonniers, des grèves de la faim. Ils peuvent quand même enfin, réagir, c'est violent au point qu'ils en arrivent à entamer les
3: Donc
2: grèves de
3: c'est
2: la
3: très
2: faim.
3: dur d'avoir des nouvelles de l'intérieur. On a commencé à en avoir un peu. On essaye de s'organiser pour en avoir plus. Et on appelle toutes les personnes qui sont habilitées à savoir ce qui s'y passe, à le faire savoir. Et ce qu'on sait, c'est que oui, déjà, ils ont pu faire sortir une fois à Vendin-le-Vieil, une fois à Condé-sur-Sarthe, un communiqué de prisonniers qui dénonce ce qui s'y passe et aussi le sort qui est fait à leurs proches. puisque ça devient quasiment impossible de venir les voir ou d'être appelé. Et donc aussi, bah, ce qu'on a su par-ci par-là, c'est qu'il y a eu bah, les mouvements qui sont possibles. C'est bah, le premier mouvement de protestation, ça a été de refuser la télé, les frigos, de refuser de cantiner. Donc les cantines, c'est les achats internes, de refuser de cantiner des produits. Tout ça pour amoindrir, c'est une espèce de protestation pacifique pour amoindrir toute prise de la part de l'administration sur eux. Il y a eu aussi des tentatives et des grèves de la faim. Il y a eu aussi des inondations de coursives. Donc ça, c'est une des méthodes employées par les prisonniers pour dégrader le régime dans lequel ils sont placés afin de protester. Voilà, pour le moment, bah, ils sont très peu entendus, mais bah, nous, notre but, c'est de faire savoir ce qu'ils vivent et de faire savoir aussi qu'ils luttent et qu'ils protestent pour donner un peu de l'écho. Et puis, dans cette période où il semblerait dans les médias que vraiment le prisonnier, la prisonnière, c'est un peuple à abattre, ben, de montrer qu'en fait, c'est des humains et des humaines qui résistent et qui ont droit de vivre autant que tout le monde, et de contrebalancer un peu toutes les horreurs qui peuvent être dites à leur sujet et toute l'indifférence qui peut exister quant à leur sort.
2: Et donc ça, c'est un des dossiers hein, donc dans le numéro 64 de l'Envolée. Après, il y a d'autres articles qui dénoncent aussi d'autres situations. Je sais pas, par exemple, à Strasbourg, donc des prisonniers qui ont été inculpés de tentatives d'évasion, mais apparemment, c'était une grossière erreur de la part des gardiens de prison.

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1: Kémy, on peut en parler, tiens, en tant que correspondant, parce que j'ai vu correspondant chevronné.
2: Oui.
1: Je me suis dit, c'est un correspondant régulier.
2: Oui, alors Kémy, c'est un correspondant très régulier de l'Envolée qui est en prison depuis longtemps, 14-15 ans, qui fait partie de pas mal de nos correspondants qui malheureusement sont rentrés pour des peines pas forcément très longues et ont eu beaucoup d'altercations en détention, beaucoup de soucis avec l'administration pénitentiaire et ses surveillants qui les ont conduits à des peines de plus en plus longues. Donc lui, il est en prison maintenant depuis 14-15 ans et il écrit régulièrement, il donne de ses nouvelles. Mais aussi, nous, ce qu'on apprécie particulièrement, c'est qu'il propose souvent des analyses sur ce qui se passe dans la société, ce qu'il entend dans les médias, les évolutions vues de l'intérieur en prison et tout. Donc, et puis, il a un humour qu'on aime plutôt bien sur tout ça. Donc, on le publie assez souvent. Et d'ailleurs, il y a pas mal de ses lettres aussi qui sont en ligne sur le site internet. Et puis sinon, dans ce numéro, oui, donc on relaye la contre-enquête qui a été réalisée par les proches d'Idir Médérès. Idir Médérès, il est mort au Mitard, donc au quartier disciplinaire de la maison d'arrêt de Lyon-Corba le 9 septembre 2020. Et l'administration pénitentiaire a donné la version du suicide auquel ses proches n'ont jamais cru. Ils sont à peu près sûrs qu'il a subi des violences de la part des surveillants. Enfin, ils en sont même sûrs. Et en fait, ils ont depuis mené une mobilisation un peu générale contre les quartiers d'isolement, les quartiers disciplinaires et les violences pénitentiaires, donc avec des manifestations, des prises de parole. Et puis, plus spécifiquement, sur le cas d'Idir, malheureusement, ils ont mené une contre-enquête, donc ils avaient porté plainte. Il y a eu un non-lieu qui a été rendu au bout de 5 ans. Et donc là, ils ont publié une contre-enquête qui leur permet de démontrer que l'enquête de la juge des juges d'instruction a été complètement bâclée. En gros, n'a servi vraiment qu'à confirmer la version de l'administration pénitentiaire et n'a pas cherché plus loin, alors même qu'il y avait beaucoup d'éléments très suspects. Donc, ce qu'on a fait, c'est que nous, on suit leur combat depuis 2020. Et ce qu'on a fait là, dans ce numéro du journal, on a essayé un peu de leur redonner la parole un petit peu et puis de synthétiser un peu leur contre-enquête pour la donner à voir et permettre qu'elle soit diffusée un peu plus largement. Et sinon, et il y a un autre article, donc là je vais en parler très brièvement, mais il nous tenait à cœur, c'est qu'une partie de l'équipe de l'Envolée a suivi le procès de l'attentat de Condé-sur-Sarthe. Donc en gros, donc justement à la maison centrale de Condé-sur-Sarthe, avant que le QLCO n'ouvre, j'ai un peu un trou de mémoire sur la date, je pense que c'était en 2018, un prisonnier et sa compagne, lors d'une visite familiale, ont attaqué des surveillants et l'ont revendiqué comme un attentat au nom de l'État islamique. Donc ça, évidemment, nous, on était un peu embêtés parce qu'on ne partage pas du tout ce type de revendication. Mais par contre, on est quand même allé suivre le procès de cet attentat. Donc il faut savoir que sa compagne, donc ce mec qui s'appelle Michael Kiolo, et sa compagne Anana Boulana a été exécutée par le GIGN qui est intervenu. Donc déjà, c'est un peu fort. Et surtout, ce procès, c'était un procès un peu typique de la justice antiterroriste et du délit d'association de malfaiteurs terroristes, sachant que 4 autres personnes donc, qui étaient en détention à ce moment-là et qui avaient des liens avec Michael Kiolo, l'auteur de ces faits, ont été inculpés d'association de malfaiteurs terroristes. Sachant que 4 autres personnes donc, qui étaient en détention à ce moment-là et qui avaient des liens avec Michael Kiolo, l'auteur de ces faits, ont été inculpés d'associations de malfaiteurs terroristes sur la base d'éléments très, très,

0: même quand la justice n'a pas vraiment d'éléments probants contre eux. Donc voilà, il y a un article à ce sujet. Si ça vous intéresse, vous pouvez aller le voir.
1: Merci, je suis assez silencieux parce que j'écoute beaucoup, c'est un univers que je connais pas vraiment. J'ai lu de quelques numéros de L'Envolée, mais c'est vrai que l'univers carcéral et ce que vivent les prisonniers et prisonnières, je suis pas trop au fait de tout ça. Donc merci hein, pour tous ces témoignages déjà. J'aimerais qu'on continue avec justement là, le recours devant le Conseil d'État. Est-ce que tu peux nous expliquer un petit peu ce qui se passe? Il y a eu des censures déjà précédemment donc du journal L'Envolée. Tu peux nous parler un petit peu de tout ça et de ce recours.
0: Ouais. Alors déjà, ce qu'il faut savoir, c'est que comme j'ai dit au début, l'accès à l'information des prisonniers, il est assez difficile, surtout l'accès à une information libre et indépendante. Et leur accès à la parole est encore plus difficile. Les prisonniers sont une population extrêmement censurée de toutes les manières. Et donc c'est pour ça aussi que nous, on existe. Donc l'envolée, ben, on l'envoie gratuitement aux prisonniers et prisonnières, mais ils ne le reçoivent pas toujours. La censure, elle peut être tout à fait arbitraire, tout à fait quotidienne, tout à fait officieuse. Et puis, elle a aussi un aspect très officiel, sachant que c'est très facile pour l'administration pénitentiaire de faire censurer le journal. Il y a surtout eu, dans les premières années de l'envolée, des plaintes au pénal en diffamation qui ont donné lieu à des procès publics lors desquels l'envolée s'est défendue et a donné la parole à des prisonniers et prisonnières pour qu'ils défendent ce qui était dit dans l'envolée. Voilà, et c'était un peu toujours quand l'envolée dénonce la violence pénitentiaire. Et plus récemment, donc vers 2021, de 2021 à 2023, il y a eu un nouveau mode de censure officielle de l'envolée qui s'est appliqué sur trois numéros du journal. Donc là, c'est la direction de l'administration pénitentiaire, donc en gros la direction nationale, qui a ordonné la censure en détention de trois numéros, donc le numéro 51, puis le 52, non, je me trompe, 56, 52
1: 52,
0: et
1: numéro 52,
0: 55.
1: 55, 56.
0: Ouais, merci, j'avais mal noté. Et donc, trois numéros successifs, censurés en détention. Donc, les prisonniers qui l'avaient reçu, ben, aussi ont reçu, ont eu des ennuis, voire des petites représailles en interne. Et presque à chaque fois, c'est quand on dénonce ce qu'on appelle maintenant la violence pénitentiaire, qu'on dénonce le fait qu'il y a une violence systémique qui est exercée contre les prisonniers et prisonnières et qu'il y a une omerta à ce sujet. Donc en gros, nous, ce qu'on constate, c'est qu'on peut dénoncer les conditions de détention, dire que c'est sale, dire qu'il y a des punaises de lit, dire qu'il y a de la surpopulation. Par contre, dès qu'on parle de la violence systémique, de la violence des agents, là, on se fait taper dessus très fort et ça, c'est interdit. Donc, à savoir que le numéro 55 qui a le plus probablement énervé l'administration pénitentiaire, c'est un numéro dans lequel on raconte le procès des surveillants qui ont tué Sambali Diabaté à la centrale de Saint-Martin-de-Ré. Et donc, une partie de l'équipe de l'envolée a suivi ce procès, a pris des notes. Et en fait, à ce procès, les surveillants ont ouvertement dit qu'ils avaient appliqué des techniques qu'ils avaient apprises et que ce sont ces techniques qui ont conduit à la mort de ce prisonnier. Donc en gros, pour le dire vite, ce prisonnier a été bâillonné avec un chiffon, a été transporté à la verticale, a eu un genou appuyé sur son dos alors qu'il était plaqué au sol pendant très longtemps et il en est mort. Et donc, nous, on a juste raconté ce procès, raconté ce qui a été dit dans un procès public. Mais ça nous a valu une censure parce qu'en fait, il ne fallait pas le raconter et surtout pas de la manière dont on le raconte. Sachant que nous, on dit que c'est une violence systémique, notamment parce que les surveillants eux-mêmes disent qu'ils ont appris ces techniques à l'école à Fleury-Mérogis. Mais l'administration pénitentiaire nous reproche d'avoir écrit, donc eux, ils font une erreur, ils disent qu'on a écrit que c'était une violence systématique. Alors nous, on a indiqué que c'était une violence systémique, c'est-à-dire une violence structurelle. Ce n'est pas des bavures isolées. Voilà, donc trois numéros ont été censurés pour ça, en interne par l'administration pénitentiaire, donc ils n'ont pas été censurés dans l'espace public en général. On a été menacé d'une plainte en diffamation qui n'a pas eu lieu, parce que probablement que

0: ils l'auraient pas gagné. Mais ça nous a beaucoup ennuyés et ça a beaucoup ennuyé nos lecteurs. Donc, même si on n'était pas très confiant dans le résultat, on a posé des recours devant le tribunal administratif, donc qui ont été finalement rejetés en première instance et en appel, avec un peu, en gros, pour le dire très vite, ce que finit par conclure le tribunal administratif, c'est que même si ce qu'on dit c'est vrai, ben, on n'a pas le droit de le dire. Et nous, ce qu'on dit, c'est qu'en fait, ben, si l'administration, donc le tribunal administratif, c'est l'administration, s'il juge une administration de l'État, ben, effectivement, il y a peu de chances qu'il la désavoue. Donc, mais nous, on pense que c'est très important, surtout dans une période de censure un peu généralisée, qui s'abat sur beaucoup d'autres personnes, et qui s'abat en premier lieu sur les prisonniers, mais sur beaucoup d'autres personnes et des mouvements sociaux, etc. On pense que c'est très important de se dresser un peu contre la censure à tous les niveaux. Donc, on a décidé d'aller de faire un recours devant le Conseil d'État. Donc là, on est en attente de cette étape-là. Mais alors, on en donnera des nouvelles dans nos émissions et sur notre site internet.
1: Donc la liste des radios qui diffusent, je pense, elle est disponible sur le site internet également de l'Envolée.
0: Oui, alors à chaque fois qu'on rediffuse un de nos podcasts, une de nos émissions sur le site internet, en bas de l'article, il y a la liste de toutes les radios associatives qui rediffusent l'Envolée.
1: Elsa, merci beaucoup pour donc ton témoignage, un peu toutes ces explications autour de l'envolée, du combat, des luttes, de tout ce que vous faites justement pour permettre cet échange.
0: Ben oui, ben merci beaucoup à vous. Et effectivement, pour nous, c'est très important aussi ce que vous faites parce que c'est ben, l'idée de donner de la voix, d'avoir une parole indépendante qui circule au maximum, c'est super important, surtout par les temps qui courent.
1: C'était les autres voix de la presse avec Elsa pour le journal L'Envolée. À la semaine prochaine, d'ici là.
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2: Salut, cette semaine dans les voix étranges, on écoutera le chant des marges, la voix des atypiques. Et on parlera de neurodiversité, un concept philosophique désignant la variabilité neurologique de l'espèce humaine. On entendra donc des artistes autistes, trisomiques, schizophréniques ou tout simplement fous. On commence tout de suite avec les Harris, c'est la voix.

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1: De retour de Sonic Protest, un festival de musique expérimentale qui met en avant les pratiques brutes de la musique. Franck De Quingo, un des organisateurs, est aussi l'animateur de Radio Tisto sur Radio Libertaire à Paris et partage l'antenne avec le groupe de noise d'autistes de l'hôpital de jour d'Antony,

La neurodiversité s'apparente à la biodiversité, c'est-à-dire qu'il existe plusieurs types de fonctionnements neurologiques différents chez l'être humain. Ces différences neurologiques, selon ce concept, doivent être reconnues et respectées comme n'importe quelle différence humaine.

0: Si le monde est partagé en deux catégories de personnes, les typiques et les atypiques, justement le collectif Brutpop vise à mélanger les genres et promeut des artistes atypiques, comme le groupe de rap mixte Schuller's Division, qui viennent de Bruxelles. Là-bas, il paraît même qu'il y a de la bière à la cantine, et ça, ça fait toute la différence.
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0: Komkommers. 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Et moi, je suis là à parler de toi 24 heures sur 24. Et ça passe pas dans mon estomac. Et je dis, ouais, ça va, ça va. Ça va parler, ça va parler. Mais non, ça discute tout le temps de rien de ça. Et Maria, Maria, ouais, ouais, je sais, c'est ma tourette qui fait ça. Elle fait me bander comme un baba, comme un papa. Et les chansons d'amour à la jeunesse va commencer un jour. La jeunesse de ce jour, c'est le jour de la jeunesse. Allez, les rouges et noirs. Allez, les rouges et noirs. Et les bleus. Allez, les loups et noirs. Et les noirs. Et les noirs. Et les noirs. Waarom? Allee, mannetjes, je moet je voetbal niet. Ja, allee, hè. Allee, verrode. Ik ben zo verrode. Tje, tje, tje, tje, ja, le copain de moi, il faut footballer bien, il faut sur des ballons, ballons, ballons, terlon, terlon.
1: Kikken u maar, u kikken mag niet buiten lopen. Les poulets, ça peut sortir aujourd'hui. Dans le grand marché, à la poulette. À la poulette, on sait tout, hein.
0: 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Ja, dat is hier aangenaam. 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Oui, il y avait dire que je chantais normalement. Oui. C'est fascinant de chanter comme ça. Hein. Sans une musique comme ça, on sent le rythme comme ça. Hein, qui ik wil ook een hamburger. Hamburger de quick. McDonald's, et ça va pas, moi je veux McDonald's pas, hein, moi je veux du quick. Hein. La viande est mieux, hein. En gros c'est mieux. Pardon pour le discutement, ouais, pour les hamburgers. Bonjour les gars. Hein. Allez salami, mets du salami dans le pain. Hein. Allez, en avant. Hein. En avant, en avant, en derrière, en derrière, en derrière, en avant. Hein. Allez. Derrière, l'avant. Hein. Allez. L'avant derrière, ok. Moi, je suis le parleur. Pas le long parleur, hein. Le parleur.

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Des quoi le coup? Ou bien, je lâche mon coup. Je peux lâcher n'importe quoi. Aussi bien des milou, des troulitous. Et puis je chante, je m'amuse, et puis je me dis, la musique n'est pas terminée, qu'est-ce que t'attends, dis-t'es. Et le fou, fais attention. Ils vont peut-être penser que t'es à prévenir fou, ben oui. Je suis fou, ben oui. Chante comme un fou, ben oui. Qu'est-ce que vous voulez?

Lawrence Willis. Diagnostiqué d'une schizophrénie chronique en 1989, il enregistre ses premières chansons en 92 et produira au moins 50 albums, soit environ 1000 chansons.

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1: Brutpop milite pour que le handicap monte enfin sur scène. La présence des handicapés dans les salles de concert devrait-elle se résumer à une simple rampe d'accès et à des WC adaptés? Non, car comme le dit David Lemoine, cofondateur du label et chanteur du groupe Cheveux, il n'y a pas meilleur médicament que d'être applaudi sur scène.
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0: Allez, notre émission touche à sa fin. Comme d'habitude, vous pouvez retrouver toutes les infos sur les playlists sur le site de Radio La Civière, rubrique Voix étranges. Je vous dis à bientôt pour un prochain épisode des Voix étranges. Salut.
1: Alors comment ça va, Pompontaine? Comment ça va? Comment ça va?
2: Le surprise.
1: Attends, surprise.
2: Le surprise avec toi. La reine des neiges.
1: Non, surprise pour tous les enfants vont connaître. Reine des neiges.
2: Voilà, c'est ce surprise
1: animé. Il est pour vous, surprise pour vous.
2: Il est là,
1: pas de plus.

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On est bien sur Radio Libertaire 89.4 à Paris. La fréquence donc sans Dieu ni maître ni publicité de la Fédération anarchiste. Et vous êtes bien sur Epsilonia, là, rendez-vous tous les jeudis de 22h à minuit en direct des studios de Radio Libertaire. Vous pouvez aussi nous écouter peut-être sur les relais de l'émission sur Pinode, sur le DAB à Paris et à Mulhouse. Voilà pour ceux et celles qui nous suivent en relais dans d'autres villes que Paris. Et puis bien sûr, auditeurs, auditrices de la région parisienne sur le DAB, nouvelle fréquence DAB, voilà depuis à peu près un an. Radio Libertaire émet sur les fréquences numériques terrestres, anciennement RNT, aujourd'hui renommée DAB+, fréquences sur lesquelles il y a en ce moment une migration, ça n'aura pas échappé aux auditeurs auditrices attentives, une migration des fréquences de manière petit à petit à faire la place, donc il va falloir se battre un petit peu pour que voilà, la FM reste... d'actualité, peut-on dire. Epsilonia, ce soir, c'est évidemment le quatrième jeudi. On est censé être sur l'émission d'Epsilonia Mix, mais pour ceux qui ont suivi un petit peu l'été et qui ont un petit peu été à l'écoute de l'émission, vous n'êtes pas sans savoir que Epsilonia Mix s'est déplacé la semaine dernière, et donc cette semaine, c'est une émission des 4 fantastiques représentée par une personne, donc 4 fantastiques divisé par 4 égale 1, c'est mathématique sans laisser de place voilà, à l'ambiguïté. On reprendra donc le cours normal des émissions à partir de la rentrée, c'est-à-dire à partir de la semaine prochaine, avec le programme déjà bien établi, Double Aveugle qui commence, et puis toutes les équipes qui se relayent voilà, dans l'ordre classique. Et jeudi par mois, quand il y a un cinquième jeudi, c'est évidemment toutes les équipes qui se réunissent au studio. Voilà pour les petits détails pratiques. Ce soir, ça sera une émission qui va être consacrée à un compositeur, jeune compositeur de Vienne, natif et originaire de Vienne en Autriche, Stefan Vogelsinger. Voilà, j'ai ramené quelques objets d'écoute, un CD, un vinyle, des cassettes et des fichiers voilà, à diffuser de manière un petit peu aléatoire. Vous retrouverez bien sûr la playlist de l'émission sur le blog consacré, dont on se rappelle toujours l'adresse par cœur, epsilonia-radio.blogspot.com. C'est pas moi qui ai choisi, mais le blog est là avec des archives plus ou moins à jour. Donc voilà, pour ceux et celles que ça intéresse, n'hésitez pas à venir retrouver comme ça les différentes références. C'est des labels parfois relativement obscurs. On est dans la galaxie, pour ceux qui connaissent un peu l'écosystème musical viennois, on est dans la galaxie de Klingt.com, une plateforme indépendante de musique qui a été montée voilà, il y a des années par des passionnés, un petit peu on va dire sur les marges en fait du label Mego, et qui va recouper en fait voilà tout un ensemble de productions. On est vraiment dans l'autogestion et l'auto-édition. Klingt, donc qui est vraiment en fait comment dire, quelque chose qui est assez important en Allemagne et en Autriche. Voilà, donc pour commencer, on va revenir sur une cassette de Stefan, voilà, sortie sur un label japonais, Testone Music. Et puis on enchaînera doucement avec différentes productions. Vous allez pouvoir suivre ça pendant les 2 heures qui viennent. Puis après, je vous laisserai avec une classique bande sans fin jusqu'à 6h du matin. Voilà, on vous souhaite une bonne écoute. Je reviendrai tout à l'heure pour faire la désannonce, comme on dit. Et puis, on se retrouve plus tard, tout à l'heure, un peu plus loin. Vous pouvez toujours appeler au téléphone si vous vous rappelez du numéro. Bonne écoute.

Alors salut tout le monde, bienvenue à l'Accrocherie mondiale, une émission consacrée aux arts sonores et aux pratiques musicales qui s'inspirent de l'expérimentation. L'émission d'aujourd'hui est un écho de l'Accrocherie qui est présentée sur les ondes radio de CKRL 89.1 à Québec chaque dimanche en soirée. Gaëtan Gosselin au microphone, heureux de vous retrouver en compagnie d'artistes passionnés par la matière sonore. C'est une communication de Nick Storing, un artiste et relationniste de presse que je salue en passant, qui m'a mis sur la piste de Gail Young, une musicienne et une artiste sonore canadienne qui fait partie, ma foi, des pionnières de l'expérimentation. Bien que l'on ait associé Gail Young à la musique contemporaine de concert, je rappelle qu'elle est une pianiste de formation et que sa pratique artistique s'est avérée beaucoup plus large, englobant les arts sonores, l'improvisation, la composition, l'écriture et l'invention d'instruments sonores. C'est d'ailleurs la réalisation d'un projet de création intitulé Lithophonica, un projet conçu autour d'un instrument nommé lithophone, constitué de pierre, qui a littéralement séduit de par sa richesse de tonalité métaphorique, le fruit, dit-elle, de cette passion pour la création de rythmes et de textures en réponse à des représentations du quotidien. Bon, Gail Young a un parcours fabuleux, à la fois éditrice de magazines et autrice. Elle a rédigé des articles sur le paysage sonore, sur l'écoute attentive, sur les pionnières et les pionniers de l'expérimentation sonore, dont une importante biographie sur le compositeur canadien Hugh Le Cayne. J'ai eu la chance de m'entretenir avec Gail Young il y a quelques semaines en téléprésence, bon, vous le constaterez là, sur le plan sonore, alors qu'elle nous parle de son parcours, de ses influences et de ses tout récents projets.

0: Gaëlle, si vous aviez à définir votre démarche artistique, quels sont les premiers mots qui vous viennent en tête? What are the first words that come to your minds?
1: I suppose exploration would be one, and acoustics would be another, and response to sound.
0: Et vous avez été influencé par un créateur ou créatrice, un artiste en particulier, durant votre carrière au départ de votre démarche?
1: Yes, I've been influenced by almost all the music I've heard. Some of it's been extremely exciting. I feel like I'm part of a community of sound exploration.
0: Gail, on va écouter une autre de vos créations, celle-là tirée d'un album tout chaud, tout récent, intitulé Lithophonica, un album, un projet réalisé avec la collaboration de James Harley et album réalisé avec un nouvel instrument, le lithophone. Alors, on écoute ça et puis on reprend la conversation à propos de ce beau projet.

Voilà ce qui complète la première demi en compagnie de l'artiste sonore, improvisatrice et facteur d'instruments, factrice, je devrais dire, Gail Young. Alors restez des nôtres, je vous reviens après un bref battement promo. À tout de suite.

Eh bien, on est de retour. Vous écoutez L'Accroche Oreille Mondiale sur la radio numérique autonome Pinot, qui diffuse depuis Mulhouse, en France, et Radio Bloc Oral, qui diffuse depuis Montréal, au Québec. Je vous rappelle que vous retrouverez la liste des pièces entendues ce soir sur le site L'Accroche-Oreille. Vous trouverez ça, facilement sur la toile. J'accueille ce soir en entretien l'artiste sonore, musicienne, autrice et éditrice canadienne Gayle Young dans la foulée de la sortie d'un album récent intitulé Lithophonica qu'elle a réalisé avec la collaboration de James Henley, un album dans lequel elle exploite un instrument de percussion inventé, le lithophonica, qui est constitué de pierres, lesquelles se mêlent aux sons de cloches, de bâtons et d'instruments à cordes. Pendant que Gayle fait résonner sa collection de pierres, James Henley amplifie leur résonance, sculptant les sons par granulation, superposition, transposition, délai et spatialisation. Bon, c'est ce qu'on lit dans la documentation. Les cloches résonnent avec les pierres vibrent sur les cordes et les bâtons résonnants rebondissent sur celles-ci. Gayle Young souligne, et c'est plutôt intéressant, que sa collection de pierres résonantes provienne des rivages de Terre-Neuve et ses bâtons résonnants issus de huttes de castors abandonnées en Ontario. Bon, en tout cas, c'est épatant comme idée. Bon, je vous retrace, cela dit, à grands traits, le parcours de Gayle, qui étudie la composition à l'Université York avec David Rosenboom et Richard Teitelbaum. On est dans les années 70, bon, des professeurs réputés qui ont éveillé son intérêt pour l'expérimentation et les technologies de création musicale. Bon, on parle du biofeedback, des musiques génératives et des micro-tonalités. C'est l'exploration de ces technologies qui enrichit son intérêt pour l'acoustique et la perception sonore. Gayle va également travailler avec le réputé compositeur américain James Tenney pendant ses études, dont l'intérêt pour la psychoacoustique et l'exploitation des tonalités va enrichir son parcours comme factrice d'instruments notamment. Cette passion pour l'expérimentation musicale, par le biais des technologies, l'amène quelques années plus tard à la rédaction de cette biographie sur le compositeur et inventeur canadien Hugh Le Quesne. Gayle Young va diriger pendant plusieurs années le magazine canadien Music Work et mener parallèlement des projets de création sonore qui vont prendre la forme de performances, d'installations et d'expositions, des projets très en lien notamment avec la nature. Je recherche des connexions et des relations entre les sons, raconte Gayle en entrevue, et je les présente presque comme des phénomènes naturels. C'est un processus de découverte de mondes sonores inédits qui emmène mon écoute au-delà de mes expériences antérieures. Bon, boursière du Conseil des arts du Canada, Young a reçu des marques de reconnaissance et des prix, dont le prix Roberta Stephen de l'Association canadienne des femmes compositrices. On est en 2018. Elle a réalisé des commandes, donné des concerts, mené de nombreuses résidences au Canada et à l'étranger. Et elle est demeurée très engagée dans la communauté artistique par la rédaction d'articles et œuvrant notamment au sein de l'équipe artistique du Centre Symposium de Terre-Neuve, un événement très important sur la scène sonore canadienne. Bien que ses responsabilités variées la conduisent à se décrire comme une compositrice s'accaparant le temps lorsqu'elle le peut, Young demeure engagée activement sur la scène artistique, faisant preuve d'une grande curiosité expérimentale par le biais de ses performances, de ses sculptures sonores, de ses instruments inventés et de ses publications. Cela dit, on poursuit ensemble l'écoute de l'entretien que Gayle Young m'accordait il y a quelques semaines.

Ainsi s'achève la croche-oreille pour ce soir en compagnie des créations sonores de l'artiste, musicienne, conceptrice d'instruments, Gail Young. Grand merci à Gail de nous avoir permis l'écoute de ses œuvres qu'on retrouve sur le label Four Points Recording, que vous retrouverez notamment sur la plateforme Bandcamp. Comme à l'habitude, vous trouverez la liste des pièces entendues ce soir sur le site La Croche-Oreille, ainsi que toutes les émissions pour écoute ou réécoute quand ça vous tente. Quant à moi, je suis de retour la semaine prochaine, 21h, pour une autre aventure sonore. On termine l'émission sur des créations de Gail Young. Voilà, depuis les studios de CKRL dans Limoilou, au microphone, c'est Gaëtan Gosselin qui vous salue.